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1: Il est 6h.
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1: Il est 7h.
2: Bonjour à tous, à la une de l'actualité, on approche du pic de forte chaleur en France. 24 départements sont placés en vigilance rouge pour la canicule aujourd'hui. Les températures atteignent déjà les 30 degrés au réveil et 40 degrés sont attendus cet après-midi. Par ailleurs, sur les 30 000 climatiseurs promis aux hôpitaux et aux établissements médico-sociaux par le gouvernement, 7 500 ont déjà été livrés, selon la ministre de la Santé, Stéphanie Rist. L'objectif est d'en déployer 15 000 d'ici mardi, grâce à une enveloppe exceptionnelle de 100 millions d'euros. Et les incendies ont déjà ravagé plus de 25 000 hectares en France depuis le début de l'année. C'est deux fois plus qu'à la même période en 2025. La sécurité civile a déployé des moyens exceptionnels avec notamment 12 canadairs et près de 500 sapeurs-pompiers en renfort. Les grandes vacances ont commencé, ça y est, fini l'école, le cartable est rangé et le maillot de bain est dans la valise pour beaucoup. Et certains ont même un programme très chargé.
3: J'ai trop hâte, c'est trop bien les vacances.
4: Et tu vas faire quoi en vacances ?
3: Je vais partir en Ardèche et dans le Luberon.
5: On va à la piscine, à la plage, on passe du temps en famille et on se promène un peu partout.
3: Je vais dormir et je vais rester chez moi, je vais jouer dehors, me baigner.
5: De un, on n'a plus à l'école. De deux, on peut passer plus de temps en famille. Et de trois, on peut aller à la piscine et à la plage.
2: Propos recueillis par Myline Desbacs. Le budget moyen des Français pour ces vacances d'été, c'est 1748 euros. Et justement, vous êtes peut-être déjà sur les routes des vacances et c'est encore très chargé aujourd'hui. Bison futé hisse le drapeau noir dans le sens des départs en Auvergne-Rhône-Alpes, dans le centre et dans le quart nord-ouest. C'est orange partout ailleurs. Pour les retours, c'est orange sur l'arc méditerranéen. L'autopsie de Louis, ce jeune de 17 ans, lynché à Narbonne, confirme que les lésions cérébrales provoquées par des coups sont bien à l'origine de sa mort. Et selon les premiers éléments, le délai de prise en charge par les secours a également aggravé son état. 5 jeunes de 17 à 19 ans restent mis en examen et placés en détention provisoire dans ce dossier. Dans l'actu internationale, nouvelle escalade verbale entre Washington et Téhéran. Donald Trump menace de décimer et de détruire complètement l'Iran si le régime tente de l'assassiner. Le président américain affirme que 1000 missiles sont prêts à tirer et assure que l'armée américaine est prête à riposter pendant un an, voire plus. Enfin en foot, France-Espagne, voilà l'affiche de la première demi-finale du Mondial. Hier soir, l'Espagne a battu la Belgique 2-1. Et au programme ce soir, la suite des quarts de finale entre la Norvège et l'Angleterre, c'est à 23h. Voilà pour l'actualité. Excellente journée à tous.
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a des cours Le Chélard recrute sur le secteur de design Lamastre Le Chélard un agent de production, homme ou femme en intérim, possibilité, mission longue durée, poste en 3 par 8, un opérateur de fabrication, homme ou femme, pour une fromagerie, travaille en équipe dans un atelier à 26 degrés plus humidité, semaine sur 6 jours, et un poste d'agent de production, homme ou femme au Chélard, travaille en journée, mais à terme poste à pourvoir en 3 par 8. Si vous êtes intéressé par tous ces postes, consultez le site www.adeco.com.

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1: Le 49e Festival de la Chabriole, c'est les 18 et 19 juillet à Saint-Michel-de-Chabrianou. Samedi, une belle soirée de concerts avec Piquant Mon Amour, L'Aïegro, La Phase et Stand Height Patrol DJ Set. Dimanche, la fête au village avec diverses animations, un concours de pétanque, des spectacles mêlant art de la rue, poésie et humour, dont The Horsemen de la compagnie Les Goulus. Et enfin, la traditionnelle bombine en musique. La Chabriole, c'est le 17 et 18 juillet. Billets en vente exclusivement sur Hello Asso. Concert gratuit en centre-ville de Lamastre, jeudi 16 juillet à 21h15, gradin Place Montgolfier avec le groupe Grangers, musique pop-rock. Grangers est un groupe composé de 4 musiciens passionnés et d'une chanteuse lead à l'énergie communicative. Le groupe puise son inspiration dans des influences variées, d'Axel Bauer à Superbus. Cette diversité crée un univers musical dynamique, moderne et accessible, capable de faire vibrer tous les publics. Une ambiance assurée pour tous, organisée par le service de la culture de la mairie de Lamastre. Informations sur le site www.lamastre.fr. La ville du Cheylard vous invite à vivre un week-end hors du temps à l'occasion de la fête médiévale au château de la Chaise. Rendez-vous samedi 18 juillet à partir de 14h et dimanche 19 juillet de 10h à 18h pour plonger au cœur du Moyen-Âge. Le temps d'un week-end, le château de la Chaise reprend les couleurs de l'époque médiévale et propose une immersion autour du thème « Les métiers de l'artisanat à la fin du Moyen-Âge ». Ateliers pédagogiques, tirs d'artillerie, découverte des campements et de nombreuses autres animations pour petits et grands. Samedi 18 juillet à 19h, ne manquez pas le banquet du château. Tarif 16€, réservation conseillée en mairie. La soirée se poursuivra à 22h avec une démonstration de technique pyrotechnique bœuf entre battleurs sous réserve des conditions requises. Visite libre du château, entrée payante. Renseignements 04 75 29 07 10.
2: 12 juillet, Giron, hameau de Marillac, célèbre son patrimoine avec son majestueux four banal. Dès 10h, mise en chauffe comme dans le passé. Dégustation de pain et pizza et cuisson de vos plats. Conférence géologique sur 300 millions d'années des boutières, puis balade tranquille, 20 volcans au programme. Conférence historique suivie d'une visite commentée du hameau. Musique, balade, entrée libre pour toute la famille. L'association ADN vous propose la 6e édition de son marché de vin nature qui se déroulera le samedi 18 juillet de 11h à 20h à la salle des fêtes de Saint-Pierreville. Au programme, dès 11h, dégustation des vins nature. L'après-midi, dégustation accord vin et fromage, entrée 7€. Dès 20h, repas-concert avec la cuisine des Salgosses et la fanfare Canal Chips. Réservation fortement conseillée par mail à vinnature.com. Saint-Pierreville, SINTPIE2REVILE@gmail.com. Tarif 30€, vin compris. 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
1: Il est 8h.
2: Bonjour à tous, à la une de l'actualité, on approche du pic de forte chaleur en France. 24 départements sont placés en vigilance rouge pour la canicule aujourd'hui. Les températures atteignent déjà les 30 degrés au réveil et 40 degrés sont attendus cet après-midi. Par ailleurs, sur les 30 000 climatiseurs promis aux hôpitaux et aux établissements médico-sociaux par le gouvernement, 7 500 ont déjà été livrés, selon la ministre de la Santé, Stéphanie Rist. L'objectif est d'en déployer 15 000 d'ici mardi, grâce à une enveloppe exceptionnelle de 100 millions d'euros. Et les incendies ont déjà ravagé plus de 25 000 hectares en France depuis le début de l'année. C'est deux fois plus qu'à la même période en 2025. La sécurité civile a déployé des moyens exceptionnels avec notamment 12 canadairs et près de 500 sapeurs-pompiers en renfort. Les grandes vacances ont commencé, ça y est, fini l'école, le cartable est rangé et le maillot de bain est dans la valise pour beaucoup. Et certains ont même un programme très chargé.
3: J'ai trop hâte, c'est trop bien les vacances.
4: Et tu vas faire quoi en vacances ?
3: Je vais partir en Ardèche et dans le Luberon.
5: On va à la piscine, à la plage, on passe du temps en famille et on se promène un peu partout.
3: Je vais dormir et je vais rester chez moi, je vais jouer dehors, me baigner.
5: De un, on n'a plus à l'école. De deux, on peut passer plus de temps en famille. Et de trois, on peut aller à la piscine et à la plage.
2: Propos recueillis par Myline Desbac. Le budget moyen des Français pour ces vacances d'été, c'est 1748 euros. Et justement, vous êtes peut-être déjà sur les routes des vacances et c'est encore très chargé aujourd'hui. Bison Futé hisse le drapeau noir dans le sens des départs en Auvergne-Rhône-Alpes, dans le centre et dans le quart nord-ouest. C'est orange partout ailleurs. Pour les retours, c'est orange sur l'arc méditerranéen. L'autopsie de Louis, ce jeune de 17 ans, lynché à Narbonne, confirme que les lésions cérébrales provoquées par les coups sont bien à l'origine de sa mort. Et selon les premiers éléments, le délai de prise en charge par les secours a également aggravé son état. 5 jeunes de 17 à 19 ans restent mis en examen et placés en détention provisoire dans ce dossier. Dans l'actu internationale, nouvelle escalade verbale entre Washington et Téhéran. Donald Trump menace de décimer et de détruire complètement l'Iran si le régime tente de l'assassiner. Le président américain affirme que 1000 missiles sont prêts à tirer et assure que l'armée américaine est prête à riposter pendant un an, voire plus. Enfin en foot, France-Espagne, voilà l'affiche de la première demi-finale du Mondial. Hier soir, l'Espagne a battu la Belgique 2-1. Et au programme ce soir, la suite des quarts de finale entre la Norvège et l'Angleterre, c'est à 23h. Voilà pour l'actualité. Excellente journée à tous.
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0: Bonjour à tous, nous fêtons Benoît aujourd'hui, alors quel programme pour votre signe ?
1: Bélier, vous débordez d'idées, alors parlez-en à vos proches afin de vous faire aider à les concrétiser.
0: Taureau, il est nécessaire de prendre un peu de recul face à certaines situations. Concentrez-vous aujourd'hui sur l'essentiel.
1: Les Gémeaux, mauvaise période pour vos finances, il vous faudra régler une situation sans tarder.
0: Cancer, l'heure du bilan a sonné, vous devez rendre des comptes.
1: Lion, aujourd'hui place à l'improvisation, vous ne manquerez pas d'idées.
0: Vierge, vous êtes victorieux, tout vous réussit en ce moment, les astres sont de votre côté.
1: Balance, prenez donc le temps de vivre, il faut que vous appreniez à décompresser.
0: Scorpion, il est parfois bon d'exprimer vos intentions, ne faites pas cavalier seul.
1: Les Sagittaires, vous rétablirez un certain équilibre dans votre budget.
0: Capricorne, ce jour ne semble pas propice. Si vous le pouvez, restez chez vous ou alors remettez à plus tard certains rendez-vous.
1: Les Verseaux, si vous soutenez un membre de votre famille, protégez-vous de sa souffrance et oui, vous n'êtes pas hermétique.
0: Enfin, Poisson, il vous faudra faire face à une situation que vous sembliez avoir mise de côté. À demain, nous fêterons Olivier.

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1: Dimanche 12 juillet à Chalancon, de 10h à 18h, 23e édition de Livres et Lectures. Éditeurs, auteurs, libraires et artisans des métiers du livre présenteront leurs ouvrages, leurs travaux et animeront de nombreux ateliers en libre accès. 2 heures de direct avec RDB pour vous présenter les acteurs culturels de notre territoire. Venez assister à la table ronde Le Mystère Conti avec des témoins de l'époque et une séance de dédicace. À 19h, théâtre en plein air, La Balade des Planches. Le vendredi 17 juillet à 19h, l'Auberge de Boffre reçoit Éloi Fétus, philosophe et musicien. Naviguant entre Athènes et Paris avec sa guitare, il partage ses sonorités avec qui le souhaite. Pour la sortie du second tome de son ouvrage « Désaccord », Anastasia Chauchard animera cette discussion pour penser ensemble le rôle et le sens de la musique dans nos luttes et nos vies.
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2: Bonjour à toutes et à tous et bienvenue dans Culture et vous, le rendez-vous mensuel dédié à l'agenda de la saison culturelle itinérante de Valérieux. Ici Lina au micro et comme tous les mois, je suis avec Charlotte qui est là pour nous présenter les événements culturels qui nous attendent pour le mois à venir ainsi que Liuna qui nous accompagne aussi ce mois-ci. Salut à toutes les deux.
3: Bonjour Lina, bonjour à tous.
4: Bonjour.
2: L'été est officiellement là. Avec le mois de juillet vient la canicule. Je pense que vous n'avez pas raté l'information. Tous les médias en parlent en ce moment, c'est partout dans l'actualité. Et justement, pour parler de cette actualité, on aura l'occasion ce mois-ci d'assister à une représentation burlesque et théâtrale basée sur des articles de journaux qui nous permettra de décortiquer l'information de manière humoristique.
3: Tout à fait, une compagnie qui s'appelle La Grenade, qui a pour spécialité le théâtre d'actualité. Et c'est à la fois hyper drôle, enfin c'est entre le stand-up et en même temps c'est très... c'est plutôt engagé, on décortique l'actualité, que ce soit la rubrique chien écrasé local jusqu'à l'actualité internationale, dans plein de domaines, la diplomatie, l'économie, la politique, les sciences, c'est vraiment hyper, hyper ouvert. Et ils sont assez nombreux sur scène, c'est plutôt variable, mais ils sont autour de 5-6 comédiens. Et... ils interprètent, enfin, ils ont une espèce de galerie de costumes à dispo sur scène, et puis ils interprètent l'actualité. Et c'est à la fois divertissant, à la fois ça fait réfléchir, et c'est très très enlevé, quoi. Il y a beaucoup de rythme, voilà. Donc c'est traité quand même avec exigence. C'est pas réinterprété dans le sens où c'est modifié, mais ça donne à voir l'actualité d'une autre manière.
2: D'un autre point de vue, et peut-être plus accessible par le côté de burlesque, humoristique, et en plus avec des costumes.
3: Avec des costumes, avec des transitions musicales, ça chante, et un petit côté un peu comédie musicale. Enfin, ça va chercher dans plein de genres différents, et c'est quand même... ça rend quelque chose d'assez burlesque au final. C'est sous forme de scénette, et c'est accessible à partir de 10 ans, parce qu'il y a quand même besoin d'un recul sur... enfin, d'un recul et puis un peu d'une connaissance des références de l'actualité mondiale, quoi. Mais c'est quand même un spectacle qui reste tout public et qui dure 1h20. Donc, c'est aussi pour ça que c'est pas pour les plus petits, parce qu'il y a quand même besoin de concentration.
2: Attention.
3: Donc, c'est quand même... c'est des comédiens qui ont une espèce de trame et qui réadaptent... enfin, il y a un gros boulot pour eux, donc à chaque fois, ils épluchent vraiment énormément de journaux différents et avec des points de vue différents, avec plus ou moins d'objectivité, mais ça ressort aussi dans leurs propos. Et après, ils font souvent une petite tournée de plusieurs dates, de 3 jours d'affilée. Parce que ça demande un boulot quand même énorme, ouais. de faire ce travail-là. Ouais.
2: Ça nous permettra, ce spectacle, d'aborder l'actualité mondiale, nationale et locale, en traitant divers sujets. Tu m'as parlé de politique, mais également de faits divers, dont les chiens écrasés, on y pense. Tout ça sous forme de scénettes avec humour et rythmé par des transitions musicales. Pour ça, le rendez-vous est le samedi 11 juillet à 18h à Saint-Michel-d'Aurance. Le spectacle dure 1h20, il est gratuit, et il me semble qu'une petite restauration sera proposée sur place,
3: oui,
2: après le spectacle.
3: L'association... Orange Ambiance propose une petite restauration à l'issue du spectacle, donc le spectacle est de 18h à 19h20, et ensuite vous pourrez rester aussi rencontrer les comédiens, manger sur place, et donc ça se passe en plein air devant la salle des fêtes. On sera dans l'herbe, il y aura un peu d'ombre, on sera bien.
2: Bien abrité pendant cette canicule. Parler d'actualité, ça m'a donné envie d'écouter une musique, je sais pas toi, mais j'ai bien envie d'écouter Les Trompettes de la Renommée de Georges Brassens.
3: Bah moi aussi.

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1: Vous êtes toujours sur RDB dans votre agenda mensuel. Culturez-vous, on vient de...
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2: Georges, c'est bon, Georges.
1: Laisse-moi parler, me coupe pas la parole, on est où là?
2: On garde.
1: Tu veux qu'on garde Georges Brassens qui me coupe la parole?
2: Oui. Okay.
1: On veut peut-être parler du spectacle La Revue qui nous fera naviguer sur l'actualité aux échelles locales, nationales et mondiales. Et pour continuer notre voyage, on pourra également danser sur des musiques du monde entier en passant de la France à l'Irlande pour aller jusqu'à la Louisiane parce que le Baliti va proposer 4 dates pour le mois de juillet dans 4 communes différentes.
2: Oui, sur Valérieux en tout cas 4 dates, après bien au-delà en Ardèche. Donc c'est une tournée... C'est la 15e édition du bal itinérant. Ça fait très longtemps qu'on travaille avec eux à Valérieux. Et ils vont tourner entre le 17 juillet et le 31 juillet. Mais donc, on va recevoir bien 4 dates ici. Le concept du bal itinérant, c'est qu'ils déboulent le matin dans une commune, sur la place du village. Ils montent un parquet de danse. Ils montent une tente. Ils mettent des petites loupiottes de guinguettes. Et ce sont des super musiciens qui sont pour certains originaires du coin de Désagne et puis d'autres qui viennent de Lyon et même un qui vient chaque été de Louisiane qui est originaire d'ici mais qui revient chaque été de Louisiane pour participer à cette tournée qui est vraiment un moment un peu suspendu où on a des bons musiciens de musique trad, on a une maîtresse à danser qui explique les pas, donc c'est une proposition qui convient à la fois aux gens qui ont l'habitude d'aller au bal trad, mais aussi à ceux qui n'ont jamais dansé et qui peuvent découvrir grâce à Elodie Saubin, qui est la maîtresse à danser, qui explique vraiment pédagogiquement les pas. Et ensuite, ce qui est chouette, c'est qu'il y a une espèce de solidarité entre ceux qui savent danser et ceux qui ne savent pas. Et finalement, quand on ne sait pas danser et qu'on danse avec quelqu'un qui sait danser, on a toujours un peu l'impression de savoir danser. Donc il y a des danses de couple, il y a des danses de groupe, il y a des rondes, il y a des danses en ligne. Il y a plein de styles différents. Et si on n'aime pas danser, on peut aussi venir au bal itinérant pour écouter des bons musiciens. Et c'est quand même aussi un concert en live hyper chouette. Et ça se déroule, de la manière suivante. À 19h, il y a de la restauration qui est proposée, soit par la ferme des Cormiers, soit quand sur la commune il y a un restaurateur, c'est lui qui propose à manger et à boire. Et puis à 20h il y a une première partie, donc ça va être parfois en alternance, parfois il y aura les deux. Donc le Jonah Graves Trio qui vient de Louisiane. Et des acrobaties aériennes, Julia Cavazzin, donc peut-être que vous l'avez déjà vue les années précédentes, elle fait du cerceau et elle fait du tissu aérien également, donc sur un trépied. Et puis à 21h, le bal commence. Alors notre petite tradition à Valérieux, c'est que le ou la mère de la commune ouvre le bal avec la maîtresse à danser sur une polka. Et après, c'est parti jusqu'à ce que mort s'en suive presque. En fait, ça s'arrête quand les gens
1: sont trop fatigués.
2: Ne dansent plus. Mais voilà, ça peut entre 23h et minuit, quelque chose comme ça. Et donc, on a 4 dates à Valérieux. Le 17 juillet à Saint-Barthélemy-le-Mail sur le parvis de l'église. Donc le 17 juillet qui est un
1: vendredi.
2: Voilà, on a Hâcon
1: le lundi 20 juillet.
2: Le 20 juillet, lundi 20 juillet sur la place de la Fontaine. Donc la place de la Fontaine, c'est la place de la mairie. Nous avons le 22 juillet
1: qui est un mercredi
2: à Saint-Jean-Roure sur le parvis de l'église. Et on finit à Valérieux le 26 juillet à Devecé à la salle du lac, salle Pioulouse, donc au bord du lac.
1: Qui est un dimanche. Et tu m'as dit que donc une buvette et une restauration seraient également disponibles sur place.
2: Voilà, sur toutes les dates, vous pouvez venir vous restaurer parce que, mine de rien, ça creuse de danser.
1: Jusqu'au bout de la nuit.
2: Voilà. Et puis, on a Luna avec nous qui a déjà participé au bal itinérant en tant que public. Peut-être que tu veux nous en dire un mot.
3: Exactement. Alors, je vous encourage vraiment à venir à ces soirées. C'est vraiment des super soirées avec une bonne ambiance. Ça mélange toutes les générations. Il y a des super groupes de musique. Et donc, peu importe si vous êtes débutant ou confirmé, tout le monde est le bienvenu. Moi, je sais que je suis venue au début et je ne savais pas du tout danser. Et y a les maîtresses de danse et il y a plein de gens qui savent très bien danser les danses, donc c'est très agréable d'arriver et de pouvoir directement danser jusqu'à pas d'heure. c'est une super ambiance.
2: Super, merci Liona. T'as raison de dire que le public, enfin, il y a quand même quelque chose d'hyper bienveillant dans la relation entre les danseurs et les non-danseurs. Enfin, où si on a envie, on peut se laisser guider par quelqu'un et il n'y a pas de jugement. Là là, il sait pas bien danser. Là là, il marche sur les pieds. Enfin, ça se fait assez naturellement. En plus. La petite ambiance lumineuse de Guinguette fait que voilà, on n'est pas sous un méga projecteur sur scène à être regardé par tout le monde. En fait, on prend du plaisir à danser et voilà, il y a pas de jugement, c'est vraiment ouvert à tous. Profitez-en.
1: Pas besoin de prérequis en danse, vous serez accompagné sur place. N'ayez pas peur de mal danser aussi.
2: Exactement.
1: Pense que même en dansant mal, on passe un super moment. pour ces quatre rendez-vous, pour danser sur des musiques du monde entier à travers quatre communes différentes. On a fait le tour de ce qui nous attendait pour ce mois de juillet. N'hésitez pas à rester à l'écoute parce que c'est un très gros programme qui nous attend le mois prochain, en août, avec l'estival qui va démarrer. Pour se quitter, on n'aura pas le temps de faire le tour du monde. Par contre, on peut quand même s'arrêter par la Louisiane en écoutant une musique dont j'aime beaucoup le titre, qui s'appelle « Les haricots sont pas salés ». À bientôt Charlotte, à bientôt Liona. Merci beaucoup d'être venue.
2: Salut, salut et bel été.

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1: La commune de Vernon-en-Vivarais organise son traditionnel vide-grenier et vous invite à venir nombreux pour chiner et partager un moment convivial. Il aura lieu le 14 juillet dans le centre-bourg de 7h30 à 14h. Particuliers exposants sont les bienvenus. Renseignements auprès de la mairie au 04 75 58 11 90. Venez faire de bonnes affaires dans une ambiance chaleureuse et festive. Concert gratuit en centre-ville de Lamastre, jeudi 16 juillet à 21h15, gradin Place Montgolfier, avec le groupe Grangers, musique pop-rock. Grangers est un groupe composé de 4 musiciens passionnés et d'une chanteuse lead à l'énergie communicative. Le groupe puise son inspiration dans des influences variées, d'Axel Bauer à Superbus. Cette diversité crée un univers musical dynamique, moderne et accessible, capable de faire vibrer tous les publics. Une ambiance assurée pour tous, organisée par le service de la culture de la mairie de Lamastre. Informations sur le site www.lamastre.fr. Du 17 au 19 juillet, les festivités des Violettes donnent rendez-vous pour 3 jours d'animation au cœur du village de Sainte-Eulalie. Concerts, marchés d'artisanat et producteurs, trail, concours de pétanque, spectacles, ateliers, expositions et découvertes des savoir-faire locaux rythmeront le week-end. Point d'orgue de cette édition, le dimanche perpétuera la tradition de la foire des Violettes avec de nombreuses animations autour de l'herboristerie, démonstrations et rencontres. Une fête conviviale en saveur et en musique pour tous.
2: Le 13 juillet, venez célébrer l'été au Cresté. Le comité des fêtes du Cresté vous donne rendez-vous le 13 juillet dès 19h pour une soirée festive, conviviale et pleine de bonne humeur. Au programme, buffet et buvette tout au long de la soirée. À 22h30, laissez-vous émerveiller par un magnifique feu d'artifice qui illuminera le ciel du Cresté. Puis prolongez la fête sur la piste de danse avec le bal animé par Crevens qui vous fera vibrer jusqu'au bout de la nuit. Venez nombreux partager ce moment festif et faire vibrer le Cresté le 13 juillet. Tous les vendredis, tout l'été, après avoir profité du marché de producteurs, venez découvrir la scène musicale locale et prolonger la soirée sur la place Salé-en-Terrasse au Cheylard. Différentes associations des Boutières vous proposent une programmation riche et variée. Le vendredi 17 juillet, à partir de 20h, c'est le label Casque Records qui vous invite à une incroyable soirée avec l'artiste de rap pop nommé Scarp et le groupe d'électro-rock Nako Nako.
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0: Lily, tu dors ?
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2: Il est 9h. Bonjour à tous, à la une de l'actualité, une nouvelle attaque russe à Kiev. Des missiles ont frappé la capitale ukrainienne cette nuit. Bilan provisoire, 6 blessés dont 3 hospitalisés selon les autorités. 2 séries d'explosions ont été entendues avant le déclenchement des sirènes d'alerte. Kiev est la cible de frappes russes répétées depuis plusieurs semaines. Un homme de 49 ans placé en garde à vue après l'incendie qui a parcouru 90 hectares jeudi près de Perpignan. Selon les témoignages recueillis par les enquêteurs, il est soupçonné d'avoir volontairement mis le feu à la végétation. Le suspect est poursuivi pour destruction par incendie avec mise en danger. 61 départements placés en risque élevé pour les feux de forêt aujourd'hui. Les incendies ont déjà ravagé plus de 25 000 hectares de terrain en France depuis le début de l'année. C'est 2 fois plus qu'à la même période en 2025. Patrick Chavada est lieutenant à la Fédération nationale des sapeurs-pompiers de France. Il nous indique quoi faire si on est témoin d'un départ de feu.
3: C'est immédiatement appeler le secours, bien dire l'endroit où se situe le départ de feu. Et ensuite, vous allez avoir un dialogue qui va s'instaurer avec le pompier qui va prendre l'appel. On va vous poser des questions. Ça nous permet de savoir si c'est un feu qui prend de l'importance ou pas. Peut-être le mieux, c'est d'attendre les sapeurs-pompiers en bordure de route pour leur montrer par quelle route il faut passer. Surtout s'il y a des habitations menacées, si c'est dans un milieu boisé, si c'est dans un milieu où il y a des habitations, où il y a des industries, ça nous permet de dimensionner nos moyens de secours.
2: Propos recueillis par Mylène Desbac. Les autorités rappellent qu'il est strictement interdit de jeter des mégots dans la nature, d'utiliser des feux d'artifice et d'allumer des barbecues. Nouvelle plainte contre Patrick Bruel. Une femme accuse le chanteur de viol et affirme que les faits se seraient produits dans les années 2000 alors qu'elle était mineure. La plainte a été déposée le 24 juin auprès du parquet de Nanterre. Selon son avocat, la plaignante souhaite désormais réserver son témoignage au magistrat. Les salariés des magasins Uniqlo appelés à faire grève aujourd'hui dans plusieurs magasins en France. La CFDT dénonce une dégradation des conditions de travail. Le syndicat réclame notamment des hausses de salaire et de meilleures mesures de protection face à la canicule. Un cap important franchi pour Renault. Le constructeur français annonce avoir produit 1 million de véhicules électriques en France. Le groupe promet aussi 13 milliards d'euros d'investissements supplémentaires pour accélérer l'électrification, mais à condition que le contexte économique et réglementaire reste favorable. Enfin en basket, c'est officiel, Victor Wembanyama prolonge l'aventure avec les San Antonio Spurs. Le Français signe un contrat de 252 millions de dollars sur 5 ans. Sur la saison 2025-2026, il a marqué 25 points par match en moyenne. Voilà pour l'actualité, excellente journée à tous.
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2: 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Le 17 et 18 juillet se dérouleront à Faye-sur-Lignon le Faye-stival, un festival de musique trad et folk familial et chaleureux. Au programme, le vendredi 17 juillet, percussions corporelles à partir de 19h avec Bip et chansons gourmandes déjantées à partir de 20h30 avec Pop Chef. Le samedi 18 juillet, de 10h à 13h, stage de chant occitan sur inscription. À 19h, du chant polyphonique occitan avec le duo Cafouche. À 20h30, le repas à base de rougail et saucisse. Et à 22h, le bal trad avec la burle. Info et réservation par SMS au 07 68 98 40 28.
1: Samedi 18 juillet, randonnée pédestre Mars-Lemézin, organisée par l'association Bien Vivre à Mars. Départ de la salle Saint-Romain à Mars à 8h30, inscription à partir de 7h45. À mi-parcours, pique-nique tiré du sac, retour du Mézin en car. Inscription et renseignements 06 63 67 21 04. Le lendemain, dimanche 19 juillet, soirée moule frites à la salle de Saint-Romain à Mars à partir de 18h30.
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1: Il est 10h.
2: Bonjour à tous, à la une de l'actualité, une nouvelle attaque russe à Kiev. Des missiles ont frappé la capitale ukrainienne cette nuit. Bilan provisoire, 6 blessés, dont 3 hospitalisés selon les autorités. 2 séries d'explosions ont été entendues avant le déclenchement des sirènes d'alerte. Kiev est la cible de frappes russes répétées depuis plusieurs semaines. Un homme de 49 ans placé en garde à vue après l'incendie qui a parcouru 90 hectares jeudi près de Perpignan. Selon les témoignages recueillis par les enquêteurs, il est soupçonné d'avoir volontairement mis le feu à la végétation. Le suspect est poursuivi pour destruction par incendie avec mise en danger. 61 départements placés en risque élevé pour les feux de forêt aujourd'hui. Les incendies ont déjà ravagé plus de 25 000 hectares de terrain en France depuis le début de l'année. C'est 2 fois plus qu'à la même période en 2025. Patrick Chavada est lieutenant à la Fédération nationale des sapeurs-pompiers de France. Il nous indique quoi faire si on est témoin d'un départ de feu.
3: C'est immédiatement appeler le secours, bien dire l'endroit où se situe le départ de feu. Et ensuite, vous allez avoir un dialogue qui va s'instaurer avec le pompier qui va prendre l'appel. On va vous poser des questions. Ça nous permet de savoir si c'est un feu qui prend de l'importance ou pas. Peut-être le mieux, c'est d'attendre les sapeurs-pompiers en bordure de route pour leur montrer par quelle route il faut passer. Surtout s'il y a des habitations menacées, si c'est dans un milieu boisé, si c'est dans un milieu où il y a des habitations, où il y a des industries, ça nous permet de dimensionner nos moyens de secours.
2: Propos recueillis par Mylène Desbac. Les autorités rappellent qu'il est strictement interdit de jeter des mégots dans la nature, d'utiliser des feux d'artifice et d'allumer des barbecues. Nouvelle plainte contre Patrick Bruel. Une femme accuse le chanteur de viol et affirme que les faits se seraient produits dans les années 2000 alors qu'elle était mineure. La plainte a été déposée le 24 juin auprès du parquet de Nanterre. Selon son avocat, la plaignante souhaite désormais réserver son témoignage au magistrat. Les salariés des magasins Uniqlo appelés à faire grève aujourd'hui dans plusieurs magasins en France. La CFDT dénonce une dégradation des conditions de travail. Le syndicat réclame notamment des hausses de salaire et de meilleures mesures de protection face à la canicule. Un cap important franchi pour Renault. Le constructeur français annonce avoir produit 1 million de véhicules électriques en France. Le groupe promet aussi 13 milliards d'euros d'investissements supplémentaires pour accélérer l'électrification, mais à condition que le contexte économique et réglementaire reste favorable. Enfin en basket, c'est officiel, Victor Wembanyama prolonge l'aventure avec les San Antonio Spurs. Le Français signe un contrat de 252 millions de dollars sur 5 ans. Sur la saison 2025-2026, il a marqué 25 points par match en moyenne. Voilà pour l'actualité, excellente journée à tous.
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5: Si je vous dis santé mentale comme ça, qu'est-ce qui vient pour vous? Stress, ok. Stress, quoi d'autre? Burnout. Estime de soi. Oui.
6: Bien-être.
5: Dépression. Isolement et idée noire. Isolement, idée noire. Sport. Sommeil.
6: Prendre soin de soi.
5: Prendre soin de soi. Et on va s'arrêter sur ce joli terme, prendre soin de soi. Super, merci beaucoup.
7: Être en bonne santé, ça ne signifie pas juste être dans une bonne condition physique. Le côté mental de la santé est un aspect tout aussi important et indispensable dans le bien-être et la bonne santé d'un individu. Selon l'OMS, la santé mentale correspond à un état de bien-être mental qui nous permet de faire face aux sources de stress de la vie, de réaliser notre potentiel, de bien apprendre et de bien travailler, et de contribuer à la vie de la communauté. Selon Santé publique France, la santé mentale se divise en 3 dimensions distinctes. D'abord, la détresse psychologique réactionnelle, qui peut apparaître suite à des événements de la vie difficiles à surmonter, dont les symptômes sont le plus souvent passagers. Ensuite, il y a les troubles psychiatriques, aux symptômes plus ou moins sévères, et qui nécessitent une prise en charge médicale. Enfin, la santé mentale positive, ça désigne le bien-être, l'épanouissement et les ressources psychologiques d'une personne. Les problèmes liés à une santé mentale défaillante touchent tout particulièrement les jeunes, avec 14% des collégiens et 15% des lycéens présentant un risque important de dépression et plus de 50% des élèves de collège et lycée présentant des plaintes psychologiques ou somatiques hebdomadaires liées à leur santé mentale, comme des difficultés à s'endormir, de la nervosité ou de l'irritabilité. Mais concrètement, que faire pour préserver une santé mentale positive, surtout chez les jeunes? Comment aider et aiguiller un jeune en détresse psychologique ou présentant des troubles psychiatriques et lui donner des clés pour aller mieux? Pour le savoir, il est déjà nécessaire de poser une définition juste de la santé mentale. Malgré les différentes dimensions qu'elle peut prendre, elle est souvent réduite uniquement aux troubles psychiatriques.

0: en travaillant sur plein de thématiques de santé, de l'alimentation, des rythmes de vie, des conduites à risque, de la santé environnement et notamment de la santé mentale au sens large. Alors avant de définir vraiment la santé mentale, je voudrais déconstruire un mythe. Très souvent, quand on parle de santé mentale, on pense à folie, troubles psychiques, voilà. La santé mentale, c'est pas que ça. La santé mentale, on a tous une santé mentale, et on a bien vu avec la crise sanitaire qu'on a traversée qu'il fallait tous qu'on prenne soin de notre propre santé mentale, à la fois individuellement et collectivement. Donc la santé mentale, c'est ça, c'est cette notion de bien aller, être bien avec soi et être bien avec les autres dans l'environnement dans lequel on vit. Donc la santé mentale, c'est vraiment global. Ça peut être un état de bien-être, et c'est ce qu'on va chercher. Donc il y a ce qu'on appelle la santé mentale positive, qui va aller se baser sur les ressources de la personne pour aider à aller bien. Et puis, bien sûr, il y a aussi les troubles psychiques qui font partie aussi de la santé mentale, mais qui ne sont pas l'essentiel de la santé mentale.
1: Santé mentale n'est pas systématiquement synonyme de troubles psychiques. C'est un état d'équilibre, de bien-être avec soi-même et avec les autres. Pour préserver cette santé mentale, il faut prendre les bons réflexes dès le plus jeune âge et avoir les ressources nécessaires pour traiter les problèmes avant qu'ils ne deviennent trop durs à gérer. Pour ça, et pour toucher le plus de jeunes possible, un dispositif a été mis en place permettant de proposer des actions avec les structures qui sont le plus en contact avec eux. Ce projet, c'est le TER, Territoire Éducatif Rural. On écoute Laetitia Blacher nous expliquer en quoi il consiste.
2: Le TER, donc Territoire Éducatif Rural, c'est un dispositif qui a été mis en place en France. Je ne sais plus quand est-ce que ça a commencé. Nous, on doit faire partie de la deuxième génération à peu près. La première année, oui, c'était 2024-2025 où le TER il a eu lieu. Là, on est dans notre deuxième année et il y a encore une troisième année parce que c'est un dispositif sur 3 ans financé par l'Éducation nationale, séparé en 3 catégories, donc pour le primaire, pour le secondaire et puis vie de l'élève, c'est pour des projets sur les élèves. Okay. Mais on peut aussi être un financeur par exemple pour des projets pour la petite enfance, enfin c'est vraiment pour tous les jeunes du territoire.
3: Donc c'est porté par l'Éducation nationale.
2: C'est porté par l'Éducation nationale, mais c'est en lien avec les communautés de communes, les associations du territoire, la CAF.
3: Et des TER, il y en a partout.
2: Alors là, il y en a un nouveau qui s'est montré à la Mastre. D'accord. Il y en a un dans la Montagnard des Choises qui s'est monté en même temps que nous. Et c'est vraiment un dispositif qui permet à l'Éducation nationale de sortir un peu de l'entre-soi et d'aller travailler avec tous les acteurs autour des jeunes, voilà, okay. Sur son territoire.
3: Et donc c'est les instituts qui mettent en place des projets?
2: Alors, non. En fait, il y a un comité de pilotage. On reçoit des projets qui peuvent venir de tous les acteurs que je viens de citer, ouais. En fait. Hein. On va voter pour quel projet on retient, quel financement on octroie ce projet. Mais surtout, on essaye de monter ensemble des projets qui vont concerner toute une cohorte d'élèves en fait. Ouais. On a des rencontres enchantées sur toutes les écoles du territoire pour le cycle 1 en juin qui vont se passer à Saint-Agrève. Un projet musique on va dire, avec des ateliers musicaux. On a eu les journées sport santé en début d'année sur tous les CM et 6e du territoire aussi qui ont eu lieu avec plein d'associations sportives et des professionnels de santé aussi, c'était super. Voilà, en fait c'est des projets multiples et variés mais on essaye de toucher le plus grand nombre d'élèves. C'est le but, hein. C'est bien d'être en relation, moi j'ai appris plein de choses. Hein. Voilà, le but d'un TER, c'est se connecter entre acteurs éducatifs, exactement, et pouvoir travailler ensemble et donner le meilleur du territoire aux élèves, en fait, et pallier au manque.
4: L'étude de la santé mentale chez les jeunes progresse fortement ces dernières années. On constate parfois un manque d'accès aux services. C'est vraiment cet objectif-là, de faire se voir des différents professionnels qui viennent de différents milieux professionnels, de la santé, des acteurs jeunesse, des acteurs du médico-social, des associations du territoire qui sont en contact avec les jeunes. Et l'idée de cette journée, c'est vraiment de travailler sur les complémentarités entre nous.
1: Suite à la mise en place de ce TER, un constat reste évident. Ce ne sont pas les acteurs jeunesse qui manquent sur le territoire. Pour donner le meilleur aux jeunes, il est nécessaire pour ceux qui travaillent auprès d'eux de se coordonner et de mener des actions ensemble. Mais pour ça, il faut déjà se connaître. Afin de faciliter ces rencontres et cette interconnaissance, un temps propre au maillage se tenait le 24 mars à la salle des fêtes de la Palisse, au Chélard. Un forum visant à connecter les différentes structures du territoire, travaillant avec les jeunes, autour de cette question de la santé mentale.
5: Pierrick Ponsonnet, conseiller d'éducation populaire et de la jeunesse, donc au sein du service départemental jeunesse, engagement et sport. Donc ma mission principale sur le département de l'Ardèche, c'est d'accompagner les collectivités à élaborer leurs projets éducatifs

0: et leur politique jeunesse. Donc dans le cadre du TER, territoire éducatif rural, qui est copiloté par la Comcom Valérieux et l'Éducation nationale, est apparue la pertinence d'organiser cette journée de rencontre des professionnels, donc entre les acteurs jeunesse, les acteurs santé, les acteurs du médico-social, tous ceux qui œuvrent finalement sur ce territoire au bien-être des jeunes. On se rend compte que les acteurs jeunesse ou santé ou quel qu'ils soient, on est peut-être un peu trop dans le nez dans le guidon et qu'on a nos dispositifs à faire vivre, des financements de structures, voilà, des problématiques financières aussi qui font que, qu'on n'a pas le temps de rencontrer les autres acteurs, mais qui œuvrent aussi auprès des jeunes. Donc c'est important d'organiser ce type de rencontres pour qu'ils apprennent à se connaître, à mettre un nom sur un visage et puis à passer un temps convivial où ils se diront peut-être si j'ai un souci ou si j'ai une question, je sais sur ce territoire qu'il y a telle personne qui fait telle chose. Et c'est un peu l'objectif de cette journée. Donc on n'a pas d'ambition énorme, c'est qu'une seule journée, on n'est pas sur une journée de formation sur la santé mentale avec un contenu descendant. On est vraiment là pour brosser un peu de manière globale tous les sujets qui rentrent en résonance avec la santé mentale des jeunes et de voir un peu valoriser toutes les ressources du territoire, humaines et matérielles.
1: Olivier Parent, responsable du service jeunesse et sport, service de l'État en Ardèche. On est sur cette journée santé mentale dans la vallée de l'Arieux, en co-organisation avec l'Éducation nationale et puis tout un tas d'acteurs associatifs. Et vraiment, l'objectif premier, c'est favoriser la coopération entre acteurs de l'éducation formelle, donc de l'éducation nationale, avec infirmiers scolaires, enseignants et une CPE, il y a un AED, je crois, et tout le pan de l'éducation informelle, donc les socio-éducatifs qu'on connaît en premier lieu, mais aussi et surtout les sportifs qu'on a un peu réussi à avoir avec le CDOS, avec un club de jiu-jitsu, mais peut-être pas assez. Il manque les footeux, basketteux, tennis, peut-être dans les perspectives, c'est justement aller réussir à tisser du lien avec cela pour monter des projets en local, des actions diverses entre professionnels au sens large, des deux pans de l'éducation formelle et informelle. Les jeunes ne sont pas saucissonnés entre leur temps, en fait. Un jeune collégien, il a une activité de loisir, il a une activité culturelle après la classe, il peut aller aussi s'enfermer chez lui, mais c'est vrai que c'est réussi à avoir les jeunes dans leur entièreté, et donc ça nous oblige à éviter de les saucissonner en fonction des temps de la journée. Donc en faisant parler les acteurs entre eux, on peut à mon avis traiter plein de choses de manière beaucoup plus pertinente que simplement sous l'angle scolaire ou périscolaire ou sportif.
2: Et une question un peu centrale qui nous a un peu animé, c'est que pouvons-nous faire sur ce territoire pour améliorer le bien-être de nos jeunes? Toute cette journée, il y aura deux temps d'ateliers et diverses interventions qui sont une occasion de vous enrichir des pratiques, des pratiques inspirantes qu'on voulait un peu mettre en avant. Et c'est aussi un temps d'atelier où vous serez invité aussi à faire part de vos pratiques. Parce que l'idée, c'est vraiment de partager nos pratiques, de voir un peu, essayer de comprendre un peu les métiers les uns des autres et comment on peut être efficace ensemble.
3: Une journée propice à la rencontre, dans le but de créer ensemble pour les jeunes. Pour apprendre à se connaître et découvrir les domaines d'action des structures présentes, des temps d'atelier animés par des professionnels sont organisés au long de la journée, structurés en deux moitiés. La première est destinée à la prévention primaire, les activités permettant de diminuer les risques de problèmes de santé mentale. Une de ces activités, c'est la pratique sportive.
4: Je m'appelle Marie-Laure Westerlop, je suis professeure agrégée de PS à la retraite depuis 7 ans et j'ai travaillé 25 ans au lycée hôtelier de l'Argentière en Sud-Ardèche. En fait, j'ai témoigné d'une expérience qui a été menée sur plus de 20 ans et qui perdure encore maintenant. C'est celle d'un séminaire de rentrée, stage d'intégration, comme on peut dire, de deux jours hors les murs, qui se déroulait au Vialodon à Balazuc, Sud-Ardèche, qui permettait aux jeunes de pratiquer l'escalade en falaise, le canoë, la randonnée, mais aussi de vivre ensemble des moments de partage des repas, de préparation des repas, et aussi quelquefois du land art, activité d'art plastique ou une petite course d'orientation. Et tout ça, c'était l'objectif, c'était que les jeunes apprennent à se connaître entre eux, qu'il y ait une relation positive qui se passe entre les jeunes et les adultes, et dans un esprit de convivialité, surtout dans un espace magnifique, naturel, parce que les jeunes sont très sensibles à la beauté des lieux. Santé mentale, pour moi, par rapport aux jeunes, je m'appuie sur deux notions. La première, c'est la notion d'estime de soi, parce que si on n'a pas une bonne image de soi, surtout pour des jeunes, on ne peut pas être dans le bien-être. Si on n'a pas confiance en soi, on ne peut pas être bien. Et donc, c'est pour ça que je m'appuie sur les APPN, pour développer, restaurer l'image de soi. Et la deuxième notion, c'est la notion de place. Quand on est harcelé, par exemple, c'est parce qu'on nous dit brutalement qu'on n'a pas notre place. qu'on ne fait pas partie du groupe, qu'on doit partir. Et un jeune qui n'a pas sa place, il ne peut pas être bien dans sa tête. La place dans le groupe classe, dans la famille, dans le groupe d'amis, c'est essentiel pour avoir une santé mentale équilibrée. Moi, ce que je remarque, c'est qu'il y a des professionnels, des intervenants de tout niveau, et je ne pensais pas qu'il y avait autant de structures qui se préoccupaient de la santé mentale. Et je me dis qu'il faut vraiment qu'on se mette en réseau, parce qu'il n'y a qu'en équipe et en réseau qu'on peut réussir et être efficace, quoi.
3: La pratique sportive est un outil majeur dans le bien-être et la bonne santé mentale des jeunes. C'est également le cas de la pratique artistique, qui représente un moyen d'expression et de connaissance de soi.
5: Moi, c'est Mélanie, je suis intermittente du spectacle et je travaille à la Compagnie des Chimères. Et donc, j'interviens sur des activités autour du cirque. Et je suis autrice d'un spectacle qui s'appelle Une petite ours, qui est un solo de clown sur les violences intrafamiliales, et notamment l'inceste.
6: Et donc, moi, c'est Jérôme. Alors moi, je suis agriculteur et je suis aussi animateur de théâtre pour l'association Les Cris Artistes. Donc j'anime des ateliers sur le Chélard, Saint-Martin-de-Valamas et dans l'école d'Arsens en ce moment. L'atelier qu'on a présenté là, c'était pour parler un petit peu de l'intérêt des pratiques artistiques dans la santé mentale des jeunes. Donc les limites sont de recruter ces jeunes qui vont mal ou qui pourraient aller mal. Avant qu'ils aillent mal, et ben ils pourraient venir pratiquer de l'art.
5: Les échanges, c'était beaucoup autour de ce que tu disais, Jérôme, sur vraiment comment on amène de la créativité, comment on essaye de faire en sorte que ça soit une pratique qui soit introduite plus largement dans la vie de tout le monde, en fait. Et voilà, je pense que l'interconnaissance était intéressante sur cette table, de savoir à peu près quelle structure du territoire mettait en place des choses, ou quelles difficultés ils rencontraient.
7: Voilà. Et justement, en parlant d'interconnaissance, pour vous, c'est quoi l'enjeu de cette journée? Qu'est-ce que vous espérez à la fin? C'est d'avoir justement créé des liens?
5: Ouais, c'est ça, enfin, se faire connaître un peu, de montrer qu'il y a des acteurs de la culture qui peuvent intervenir dans des structures, et nous connaître les structures dans lesquelles, enfin, qui sont déjà un peu intéressées par cette. C'est pas ce qu'on propose. Enfin, idéalement, c'est trouver des projets pour les mois à venir, développer de l'artistique sur le territoire.
6: Oui, arriver à faire du lien entre les structures qu'on a croisées là et nous, nos pratiques, comment on peut avancer. Et nous aussi, trouver des ressources pour... Parce qu'on n'est pas magicien. Notre domaine, ça va être l'art, le théâtre, le cirque. Sur le comment appréhender un jeune qui est pas très bien. On manque peut-être un petit peu d'outils aussi. On a nos limites, quoi.
3: Grâce à l'interconnaissance, les acteurs du territoire peuvent travailler ensemble et se compléter mutuellement pour proposer un accompagnement adapté aux jeunes. Mais pour que cet accompagnement soit adapté, il faut connaître les outils qu'ils utilisent et la manière dont ils s'en servent, pour déconstruire les idées préconçues et néfastes, par exemple sur le numérique.
8: Donc je me présente, je suis Jean-Claude Bondaz, donc je suis coordinateur d'un dispositif qui s'appelle Promeneur du Net, qui est un dispositif national et qui est porté par la CAF et la MSA en Ardèche, et qui travaille avec des animateurs jeunesse et des professionnels parentalité, de manière à accompagner les publics jeunesse et parentalité à travers les réseaux sociaux, être présent sur le nouvel espace public que sont les réseaux sociaux. Donc ces animateurs font, et c'est professionnels parentalité font la même chose qu'ils le feraient dans leur structure, mais avec un support différent, et occupent un espace qui est un espace notamment pour la jeunesse qui est assez peu occupé par des adultes et des adultes bienveillants qui sont là pour les accompagner. Donc sur cette journée-là, on va travailler. Moi, j'ai été sollicité pour travailler évidemment sur la santé mentale et sur le numérique, mais en fait, santé mentale et numérique, ça va de pair, puisque aujourd'hui on fait tout et les jeunes utilisent les outils numériques pour faire énormément de choses. Pour jouer, pour découvrir, pour faire des études. Et il y a un moment, la santé mentale, elle rentre naturellement dans ces thématiques-là. Et la question qu'on peut se poser aujourd'hui, c'est est-ce que les réseaux sociaux et le numérique ont un impact positif ou un impact négatif ? sur la santé mentale des jeunes. On sait que les jeunes ne vont pas bien depuis plusieurs années et on sait aussi que les jeunes sont très présents sur les réseaux sociaux numériques et donc on peut se poser légitimement cette question. Ce qu'on aperçoit, c'est que y a peut-être des usages qui peuvent être délétères au niveau santé mentale, mais que ça peut être aussi la simple manifestation de difficultés préexistantes chez le jeune et qui permettent aux professionnels ou aux adultes aussi de repérer. Donc le discours un peu simpliste de dire le numérique est la cause des difficultés en termes de santé mentale, c'est un peu plus compliqué que ça. Et donc c'est aussi pour ça qu'on a fait des ateliers ce matin, pour travailler un peu sur cette nuance et pour amener un peu de la nuance et de se dire les usages numériques des jeunes et des adultes, il y a des côtés qui peuvent être vraiment problématiques, le côté noir, mais aussi il peut y avoir des aspects soutenants. Et donc, il faut être capable d'identifier. Et pour pouvoir identifier ça, ça nécessite pour les professionnels du numérique, de l'éducation nationale, de l'éducation populaire, de savoir ce que font les jeunes sur les réseaux sociaux. On l'a vu aussi, le numérique, ça peut être une source forte d'inégalité. Inégalité donc en termes de santé mentale, mais inégalité sociale, inégalité garçon-fille, inégalité culturelle. Donc il y a plein d'inégalités comme ça qu'il faut travailler, à condition de savoir ce que font les jeunes vraiment. Et aujourd'hui, on est beaucoup dans le monde des adultes avec une vision un peu stéréotypée des pratiques des jeunes, avec une idée que ces pratiques, elles sont très uniformisées, alors qu'elles sont très individualisées. Et que donc, être sur TikTok, c'est pas obligatoirement regarder des vidéos complotistes ou des vidéos en termes de santé mentale négative, mais ça peut être aussi découvrir des choses. Enfin voilà, tout est individualisé, donc c'est vraiment un questionnement. Et c'est difficile pour nous professionnels. En plus, il y a ce côté numérique qui va très très vite, qui change en permanence. Donc ça nous nécessite d'avoir une vision et un suivi des pratiques des jeunes, à un moment T, ça suffit pas, il va falloir aller plus loin. Et donc voilà pourquoi je suis là. Et ce que j'attends aussi par rapport à cette journée, c'est que ce type d'accompagnement des jeunes, il ne se résume pas à un outil. Il se résume à, ou en tout cas, il est nécessaire de pouvoir travailler ensemble avec plein de types de professionnels, avec l'éducation nationale, avec des professionnels de santé, avec l'éducation populaire, avec des spécialistes du numérique. Et donc cette journée-là, pour moi, elle est importante parce qu'elle permet cette rencontre des métiers et des visions différentes et des champs d'action qui peuvent être complètement différents, mais qui peuvent être complémentaires. L'objectif prioritaire, c'est d'améliorer la santé des jeunes et de permettre aussi de jeunes à s'approprier, c'est-à-dire que de les rendre actifs dans la construction d'une bonne santé mentale ou, quand ils vont pas bien, de pouvoir se dire « Ok, qu'est-ce que je peux faire pour aller mieux ?» Qui je peux identifier, quelles sont les pratiques qui pourraient, en termes numériques, mais pas que, qui sont des pratiques qui vont m'emmener d'un côté qui n'est pas le bon côté, ou qui vont pouvoir me tirer vers quelque chose de mieux. L'idée, c'est de pouvoir travailler avec tous ces professionnels-là sur plein de domaines, dont le numérique, mais pas que, au bien-être des jeunes d'un territoire.
3: Ce bien-être peut être préservé grâce à ces activités de prévention primaire. Mais comment faire quand on fait face à un jeune qui va mal, qui souffre de troubles psychologiques ? Comment aider les familles désemparées ? C'est ce à quoi est destinée la deuxième moitié de cette journée, avec l'intervention de plusieurs structures médicales et sociales accueillant des jeunes dans le besoin. C'est le cas de la MDA, la Maison des Ados.
9: Attendre simplement passivement que le jeune franchisse la porte, c'est bien, c'est déjà très bien, mais ça ne suffit pas. Donc du coup, on s'est dit qu'il va falloir qu'on ose aller à l'extérieur et qu'on ose un petit peu montrer aux jeunes qu'on peut aussi faire d'autres choses vers eux. Pourquoi ? Parce qu'en fait, il y en a certains aussi qui n'osent pas. Donc tous ceux qui font partie des quartiers prioritaires, déjà, ils ne veulent pas. Il y a ceux qui n'osent pas, ceux qui se disent « je vais mal, mais il y en a qui vont bien plus mal que moi, donc je ne vais pas piquer la place à quelqu'un ». Il y a beaucoup de ça aussi. Donc, on s'est dit que la rencontre, c'était l'essence même pour pouvoir faire quelque chose d'efficace.
10: Alors, je m'appelle Laure Delac, je suis donc la coordinatrice de la permanence délocalisée de la Maison des Ados de Privas. Une Maison des Ados, qu'est-ce que c'est ? C'est un dispositif qui accueille les jeunes de 12 à 20 ans dans toutes les problématiques de la santé mentale. On est une équipe de pluripartenariale avec des psychologues, des infirmiers, des éducateurs, des assistants sociaux. Nous travaillons tous dans le champ de la santé, du social, de l'éducatif. Et l'idée, donc, c'est que le jeune, assez rapidement, trouve un point d'écoute, un point où il peut être accueilli, orienté si besoin, et il peut déposer son mal-être. Et on va essayer, avec lui, de travailler à des solutions pour qu'il aille mieux.
7: Ok, donc votre but, c'est un peu de recueillir sa parole et éventuellement de le régulier si nécessaire.
10: Voilà, si nécessaire. La plupart du temps, ça ne l'est pas. La plupart du temps, il suffit que le jeune ait déposé son mal-être, qu'il ait été entendu et validé par les professionnels, qu'on réfléchisse avec lui à des stratégies pour sortir de cet état, la plupart du temps, ça suffit. On n'a pas besoin d'orienter. Quelquefois, oui, il faut un suivi sur du plus long cours. Et dans ce cas-là, eh bien, on oriente vers les professionnels les plus adaptés à la situation du jeune.
7: Pour toi, c'est quoi les enjeux de cette journée? C'est justement de te remettre en lien avec ces autres professionnels, d'échanger, de découvrir peut-être d'autres structures?
10: Oui, alors découvrir, parce que moi je connais pas mal les structures sur le territoire privadois, mais découvrir les structures qui existent un petit peu en dehors de mon périmètre de sécurité, le champ que je connais finalement, d'échanger avec les différents professionnels parce qu'ils sont acteurs du terrain. Donc c'est toujours important et très très intéressant, très formateur de pouvoir discuter de ce qu'ils rencontrent eux au quotidien, quelles sont leurs difficultés. Également d'apporter cette petite touche de positivité, voilà, cette petite touche de positivité pour leur dire que finalement c'est possible, parce qu'à Privas on est parti de rien. Et finalement, ben, aujourd'hui, alors c'est encore fragile, on est encore en phase expérimentale, mais à 18 mois quasiment de l'ouverture, eh ben, on a un vrai public, on a trouvé notre public, et finalement ben, on sert, on a cette sensation d'utilité sur le territoire privadois. Et je pense que quel que soit le territoire sur lequel on s'implante, on trouve cette utilité également.
3: L'accueil des jeunes, quand ils en ressentent le besoin et dans toutes les problématiques qui les traversent, est un point clé de la préservation de leur bonne santé mentale. Pour assurer un bon accueil, il est important de savoir recevoir la parole des jeunes et de les écouter sans jugement. C'est le sujet sur lequel portait l'atelier proposé par le planning familial.
11: Je suis Géraldine Faure, moi je suis salariée au planning familial de l'Ardèche, et donc sur le secteur du centre Ardèche, le Chélard, Saint-Agrève, la Masse, Vallée de l'Hers-Lieu. Et donc le planning familial, bien, c'est un lieu d'écoute, anonyme et gratuit, ouvert à toutes et tous. On est aussi un lieu d'information, d'orientation, de formation et bien sûr de prévention sur tout ce qui touche la vie relationnelle, affective et sexuelle, donc c'est très très large. Cet atelier était sur l'accueil et l'écoute des jeunes, et l'écoute c'est forcément notre pratique en tout cas principale au planning familial, donc on est formé à une écoute active, centrée sur la personne, et on est aussi un organisme de formation où on forme justement aussi les professionnels sur comment accueillir et écouter les personnes, tout public. Donc oui, c'est en tout cas le pilier de notre travail, c'est l'écoute active. Comme on a pu le voir sur l'atelier, il y a forcément beaucoup de choses qui peuvent être aidantes, d'autres qui sont des freins. Je dirais que les trucs surtout, c'est d'être disponible. Ça, c'est vraiment important, d'avoir une disponibilité, un accueil vraiment, voilà, de ne pas être dérangé en tout cas. L'important après, bien sûr, c'est tout ce qui va être dans l'empathie, essayer de comprendre en tout cas aussi le ou la jeune, de pouvoir se dire que voilà, même si à certains moments il y a peut-être des choses qui vont pas me convenir, ou je vais me dire mais j'aurais pas fait ci ou ça, si c'est comme ça que le ou la jeune le voit, le fait c'est que ça a du sens en tout cas pour elle dans l'ici et maintenant. Parce que souvent quand on est adulte, on peut avoir cette tendance aussi à dire oh là là, mais il ou elle fait n'importe quoi, ou alors moi quand j'étais jeune, bah, je faisais pas ci ou ça. Donc non, en tout cas vraiment c'est se mettre à son niveau. Après bien évidemment, il y a tout ce qui est des petites techniques comme la reformulation, vraiment essayer de reformuler ce que la personne peut dire pour être sûr qu'on a bien compris, et éviter forcément tout ce qui va être jugement ou bien être dans l'enquête permanente à poser plein de questions, ou dire tout le temps aux jeunes mais pourquoi t'as fait ça, ou de justifier toujours ce comportement. Donc vraiment voilà, c'est des petites choses, il y en aurait tant d'autres en tout cas, mais l'idée c'est de pouvoir aussi cheminer avec le ou la jeune, et de rester vraiment avec ce regard positif inconditionnel. Vraiment, voilà, de croire en ce que dit la personne et en sa capacité aussi à être autonome, à y arriver, parce que c'est elle, que soit une personne jeune ou autre, qui est l'experte de sa vie. Donc nous, on n'est pas là en mode, on ne met pas sa cape de sauveur non plus, mais on chemine avec la personne. Il y a quand même sur le territoire peu aussi de structures sur toutes ces questions-là. Donc si on pouvait en tout cas faire corps ensemble, ce serait vraiment chouette.
3: Cette prise en charge des jeunes est aussi assurée par les centres médico-sociaux du territoire, qui proposaient durant ce forum un atelier de prévention basé sur des témoignages de jeunes et de familles.
12: Moi, c'est Laurence Chirol, je suis assistante sociale au centre médico-social du Chélard, donc département de l'Ardèche.
13: C'était
12: Stéphanie Favergeon, département de l'Ardèche aussi, centre médico-social, mais sur le service centre de santé sexuelle.
7: Est-ce que dans vos structures respectives, vous êtes souvent amenée à travailler avec des jeunes ?
12: Moi, toutes les semaines, j'en côtoie par le biais sur l'éducation à la vie affective, relationnelle et sexuelle, ou des jeunes qui poussent la porte de nos services pour venir sur des questions concernant toutes leurs relations, que ce soit amoureuses, sexuelles ou leurs relations familiales.
13: Nous, en fait, on reçoit les familles, enfin, moi, pour ma part, en tant qu'assistante sociale de polyvalence, et je peux les conseiller, les orienter. Et aussi dans le cadre de la protection de l'enfance. Donc, je suis amenée à travailler dans le cadre de la protection de l'enfance. Donc,
7: l'atelier que vous avez proposé cet après-midi, il consistait en quoi ? C'était donner des clés, justement, pour mieux comprendre ces dynamiques familiales, pour mieux recevoir la parole.
13: C'était un peu un travail de prévention avec les familles, puisqu'on est amené à les rencontrer et on est amené à entendre leurs difficultés avec leurs enfants, comment on travaillait, c'était un peu notre façon de travailler. Un peu, oui, présenter les services du centre médico-social. Et donc, on était en collaboration avec Émilie du centre socio-culturel de Saint-Agrès, qui présentait ses ateliers également.
12: Oui, on a donné des exemples de demandes, enfin, avec quoi soit les jeunes arrivent et à un moment, convoquer leurs parents, enfin, inviter leurs parents à venir nous rencontrer pour parler de leurs difficultés, soit qu'est-ce qu'on fait avec les familles et quelles pistes on leur propose derrière, soit de thérapie, soit d'orientation vers d'autres lieux, ou soit simplement de l'écoute chez nous.
13: Il y a un besoin pour la jeunesse chez Laroise et de Valérieux, et pour l'instant on patauge un peu, mais en tout cas il y a un besoin. Je ne sais pas quels sont les moyens qui seront mis en place, mais le nombre de personnes justifie qu'il y a beaucoup de besoins pour cette population-là.
12: Et d'envie aussi de faire que les choses bougent un petit peu de ce côté-là.
3: Une envie de faire bouger les choses et de créer ensemble, pour une meilleure prise en charge des jeunes du territoire. Une volonté illustrée par le nombre et la diversité des structures et des personnes présentes pendant ce forum, qui font toutes un constat commun. Le réseautage et l'interconnaissance sont indispensables.
14: Je suis Marion Rejeunier et je suis la coordinatrice de la CPTS de Lerieux. La CPTS de Lerieux, c'est une association de professionnels de santé du territoire qui regroupe 42 communes, donc toute la vallée de Lerieux, le cirque des Boutières, qui va jusqu'à Saint-Laurent-du-Pape.
7: Et qui mène donc des actions auprès des jeunes.
14: Voilà, alors pas que, en fait, on a plusieurs missions qui sont très variées, donc on a 6 missions au total. Il y en a une, c'est sur l'accès aux soins. Comment faire en sorte que tous les patients aient un médecin traitant ? Comment faire en sorte que les patients puissent avoir accès à, par exemple, à des spécialistes ? Comment on gère les soins non programmés sur le territoire ? Ça, c'est la première mission. La deuxième mission, ça va être sur les parcours de soins. Donc là, par exemple, on est en train de mettre en place des parcours sur le diabète, sur le syndrome d'apnée du sommeil, sur les troubles prémenstruels. Voilà, par exemple, je pense que j'en... Et sur le bien vieillir. La troisième, c'est les actions de prévention. Quatrième, c'est tout ce qui est sur gestion de la crise sanitaire, s'il y a besoin. La cinquième et la sixième, c'est sur l'amélioration des compétences et de la formation pluridisciplinaire sur le domaine de la santé. Et la sixième, c'est l'accompagnement des professionnels. Donc comment valoriser le territoire pour que des stagiaires notamment viennent, pour qu'il y ait des remplaçants pour les professionnels de santé. Le gros enjeu qu'on peut avoir, c'est de justement tous se connaître. Il y a plein de choses, des petites actions qui sont mises en place un peu de partout, et en fait arriver à faire une cohérence et un lien, et faire du réseautage, en fait arriver à connaître les gens, identifier qui travaille pour qui et quelles sont les missions de chacun dans ce panel de professionnels.
1: Alors moi, la principale atteinte, c'est aussi de rencontrer un maximum de partenaires pour qu'ils puissent solliciter notre service s'ils en ont besoin. Je suis Emmanuel Fabre, donc je suis en charge d'animation et du développement territorial au DAC Ardèche, donc c'est un dispositif d'appui à la coordination des parcours complexes en santé, un service financé par l'ARS sur l'ensemble du département. On vient en appui des parcours complexes, comme je disais, tout âge, toute pathologie, toute situation sociale. C'est-à-dire qu'on soutient les professionnels quand il y a des complexités dans le parcours de santé qui nécessitent d'étayer le nombre d'intervenants autour des personnes, notamment pour le mettre maintien à domicile. Alors ça peut être pour les jeunes, c'est le cas aujourd'hui, c'est pour ça que je suis là aujourd'hui, mais aussi pour les personnes adultes. Donc ça veut dire si un jeune a une pathologie mentale, mais pas que, aussi une polypathologie, et qui aussi a des difficultés sociales, qui a des difficultés de scolarisation, qui doit nécessiter l'intervention d'un service spécialisé de l'handicap, on vient coordonner le parcours pour faciliter la mise en place de services qui peut faciliter son maintien à domicile. On est vraiment à disposition de tous les professionnels de santé, mais aussi social, médico-social, l'éducation nationale également, donc qu'ils puissent connaître les services qu'on propose et pour pouvoir accompagner les jeunes au maximum dans leur parcours de santé.
15: Du coup, moi, je suis Mathieu Lenoir, je suis travailleur social coordinateur au sein du SAMSA de La Page. Donc un SAMSA, c'est une structure médico-sociale qui intervient auprès d'un public adulte en situation de handicap psychique et également les TND. Donc les TND, c'est toutes les personnes qui sont sur le spectre de l'autisme, mais aussi tous les troubles 10, TDAH. Donc on intervient au domicile des personnes pour leur permettre de se maintenir dans leur domicile et pour vivre le mieux possible. Ma structure intervient sur toute l'Ardèche. Moi, je suis plutôt sur le secteur centre privat et toute la vallée de l'Arieux jusqu'au Cheylard. Alors, on accueille de plus en plus de jeunes. Notre file active, donc les gens qu'on accompagne, ils sont de plus en plus jeunes. Et je fais également des petites interventions auprès de la maison des ados avec Laure, qui est ici également aujourd'hui. Donc, c'est aussi pour me remettre au goût du jour sur toutes les pratiques en santé mentale autour du public jeune.
3: Maintenant que cette journée touche à sa fin et que nous avons pu établir une cartographie des acteurs jeunesse du territoire et faire du lien entre eux, est-ce qu'on a réussi à faire culture commune ? En sortant de cette journée, quelle définition de la santé mentale est-ce qu'on retient ?
14: La santé mentale, c'est pas une définition au sens négatif, c'est pas l'absence de, mais c'est surtout être bien, avoir une vision positive. C'est pas l'absence de maladie, c'est le bien-être de façon générale.
11: La santé mentale, c'est quoi ? Je saurais pas dire exactement, mais en tout cas, c'est quelque chose qui nous concerne tous. On a tous une santé mentale. Ça veut pas dire qu'on est malade mental, mais on a tous ce besoin, en tout cas, de prendre soin de cette santé mentale. Ça commence dès le plus jeune âge. Je dirais que voilà, c'est aller en tout cas prendre conscience surtout de ce qu'on ressent, de ses émotions, de pouvoir les verbaliser, d'arriver à être en interaction avec les autres et de se comprendre en tout cas les uns les autres.
16: Pour moi, la santé mentale, c'est aussi important que la santé physique. Pour moi, la santé mentale, c'est vraiment être en adéquation avec l'environnement dans lequel on vit, d'être en adéquation avec soi-même, de s'aimer, d'être bien dans sa vie, d'être bien dans ses pompes et d'accepter que quelquefois, il y a des petites choses qui ne vont pas, mais d'arriver à passer le cap facilement parce qu'on a un socle solide.
0: En fait, la santé mentale, pour moi, c'est ce qui fait qu'on arrive à vivre bien ensemble en société. C'est prendre soin de soi, prendre soin des autres, les respecter et prendre soin de son environnement. Il faut avoir une lecture globale de tout ça.
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1: Il est 11h.
2: Bonjour à tous, à la une de l'actualité, face à la troisième canicule de l'été, les syndicats réclament une meilleure protection des salariés. La CGT, la CFDT, FO et la CFTC jugent les mesures actuelles insuffisantes et demandent notamment des seuils de température au-delà desquels le travail serait interrompu ou adapté, mais aussi davantage de contrôle dans les entreprises. Et une vingtaine d'incendies restent actifs aujourd'hui partout en France, du sud jusqu'au centre du pays. Depuis le début de l'année, plus de 25 000 hectares ont déjà brûlé. Et vu le risque, les feux d'artifice sont reportés, voire annulés dans plusieurs communes. Et les traditionnels bals des pompiers des 13 et 14 juillet sont annulés à Paris. Dans les Landes, un homme de 45 ans est placé en détention provisoire pour viol et agression sexuelle sur mineur de 15 ans. Le suspect, déjà connu pour des faits similaires entre 2017 et 2021, indique que la victime présumée était consentante. La chasse au logement est lancée après les résultats du bac. L'association Que Choisir Ensemble assure que 95% des annonces de studios dépasseraient les plafonds fixés par l'encadrement des loyers dans plusieurs grandes villes. Reportage de Mylène Desbac avec Julie Pierret.
3: Trouver un appartement, c'est un casse-tête pour ces étudiants.
4: Parce qu'il y a très peu d'appartements pour les étudiants, ou alors ils sont beaucoup, beaucoup trop chers.
5: Je sais que ma copine, elle a eu un appart de 20 mètres carrés pour 900 euros, donc je sais que c'est vraiment compliqué.
3: L'association Que Choisir Ensemble a étudié des annonces publiées à Paris, Lyon, Grenoble, Lille, Bordeaux et Montpellier. Résultat, un dépassement moyen de 234 euros par mois et des irrégularités dans des annonces. Clarisse Berger, chargée de plaidoyer logement dans l'assaut Que Choisir Ensemble.
6: 73% des annonces publiées sur ces plateformes présente au moins une irrégularité. Il y a notamment le fait de ne pas afficher la note au diagnostic de performance énergétique. On demande d'accroître l'offre de logements CROUS. On demande des moyens pour qu'en fait, il y ait des meilleurs contrôles qui soient réalisés sur les plateformes d'annonces immobilières pour pouvoir justement s'assurer qu'il y ait un maximum en fait, d'annonces qui soient à minima conforme à la réglementation.
3: Le site Particulier à Particulier conteste toutefois ces chiffres. Selon lui, seuls 41% de ces annonces dépassent les plafonds et pas 95%.
2: Et le site PAP assure que le véritable problème est avant tout le manque de logements disponibles dans les grandes métropoles et non le niveau des loyers affichés. Un mot de foot, le quart de finale Espagne-Belgique pour la Coupe du Monde a rassemblé près de 9 millions de téléspectateurs hier soir sur M6. Les Espagnols qui affronteront la France en demi-finale de la compétition. Emmanuel Macron n'assistera pas à cette rencontre prévue à Dallas aux États-Unis. En revanche, il fera le déplacement si la France est en finale. Voilà pour l'actualité. Excellente journée à tous.
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1: Il est midi.
2: Bonjour à tous, à la une de l'actualité, face à la troisième canicule de l'été, les syndicats réclament une meilleure protection des salariés. La CGT, la CFDT, FO et la CFTC jugent les mesures actuelles insuffisantes et demandent notamment des seuils de température au-delà desquels le travail serait interrompu ou adapté, mais aussi davantage de contrôle dans les entreprises. Et une vingtaine d'incendies restent actifs aujourd'hui partout en France, du sud jusqu'au centre du pays. Depuis le début de l'année, plus de 25 000 hectares ont déjà brûlé. Et vu le risque, les feux d'artifice sont reportés, voire annulés dans plusieurs communes. Et les traditionnels bals des pompiers des 13 et 14 juillet sont annulés à Paris. Dans les Landes, un homme de 45 ans est placé en détention provisoire pour viol et agression sexuelle sur mineur de 15 ans. Le suspect, déjà connu pour des faits similaires entre 2017 et 2021, indique que la victime présumée était consentante. La chasse au logement est lancée après les résultats du bac. L'association Que Choisir Ensemble assure que 95% des annonces de studios dépasseraient les plafonds fixés par l'encadrement des loyers dans plusieurs grandes villes. Reportage de Mylène Desbacs avec Julie Pierret.
3: Trouver un appartement, c'est un casse-tête pour ces étudiants.
4: Il y a très peu d'appartements pour les étudiants, ou alors ils sont beaucoup, beaucoup trop chers.
5: Je sais que ma copine, elle a eu un appart de 20 mètres carrés pour 900 euros, donc je sais que c'est vraiment compliqué.
3: L'association Que Choisir Ensemble a étudié des annonces publiées à Paris, Lyon, Grenoble, Lille, Bordeaux et Montpellier. Résultat, un dépassement moyen de 234 euros par mois et des irrégularités dans des annonces. Clarisse Berger, chargée de plaidoyer logement dans l'asso Que Choisir Ensemble.
6: 73% des annonces publiées sur ces plateformes présente au moins une irrégularité. Il y a notamment le fait de ne pas afficher la note au diagnostic de performance énergétique. On demande d'accroître l'offre de logements CROUS. On demande des moyens pour qu'en fait il y ait des meilleurs contrôles qui soient réalisés sur les plateformes d'annonces immobilières pour pouvoir justement s'assurer qu'il y ait un maximum en fait d'annonces qui soient à minima conforme à la réglementation.
3: Le site Particulier à Particulier conteste toutefois ces chiffres. Selon lui, seuls 41% de ces annonces dépassent les plafonds et pas 95%.
2: Et le site PAP assure que le véritable problème est avant tout le manque de logements disponibles dans les grandes métropoles et non le niveau des loyers affichés. Un mot de foot, le quart de finale Espagne-Belgique pour la Coupe du Monde a rassemblé près de 9 millions de téléspectateurs hier soir sur M6. Les Espagnols qui affronteront la France en demi-finale de la compétition. Emmanuel Macron n'assistera pas à cette rencontre prévue à Dallas aux États-Unis. En revanche, il fera le déplacement si la France est en finale. Voilà pour l'actualité. Excellente journée à tous.
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9: 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Bienvenue dans notre chronique jardinage. Et bonjour Louise.
10: Bonjour Benoît, comment tu vas ?
9: Très très bien.
10: Bonjour à vous, auditeurs et auditrices de votre radio locale préférée.
9: Ah oui, quand même.
10: Bah, c'est toujours le cas de toute façon.
9: Alors, on va peut-être leur trouver leur solution préférée.
10: Pour ?
9: Pour les tomates.
10: Ah oui, ça c'est la saison des tomates.
9: Là où on rentre en plein dedans, on va dire qu'on est vraiment maintenant sur les tomates presque plein champ, qui ont de la valeur nutritive, du goût, de l'odeur. Voilà, on va rentrer dans la belle période de nos bonnes tomates.
10: Donc, on est à quelle période par rapport au plant de tomates là ? Ça y est, il est monté, le fruit est là ou...
9: Là, on est sur des plants bien installés et c'est ce que je te disais. Je pense qu'en plein champ, là, cette année, on a eu quand même un mois de mai précoce très chaud, très tôt. Ceux qui avaient planté bien avant les saints de glace, il y avait un créneau cette année à planter vers le 10-15 avril. C'était un peu les dernières gelées et il a commencé à faire très chaud à ce moment-là déjà.
10: Ah ouais,
9: et après, il y a eu une petite rechute du thermomètre début mai, mais fin mai a été exceptionnelle. Et finalement, tous ceux qui avaient attendu les saints de glace ont planté dans la période fraîche. Alors qu'en avril, on aurait vraiment profité déjà de 3 semaines de développement de plants. Mmh. C'est ce qui s'est passé

0: délicat de faire ce qu'on appelle de la tomate cagette. Donc c'est de la tomate
1: rampante. C'est quoi la tomate cagette ?
0: C'est de la tomate qui va être plutôt rampante au sol et qui va s'épanouir sur la cagette pour pas que le fruit touche le sol et soit un peu aéré, très légèrement.
1: Je pensais que c'était une tomate que tu rangeais dans une cagette. Tu vois déjà.
0: Non. Non, mais c'est bien. Il faut préciser. Ouais. Il faut bien comprendre que la tomate est toujours installée dans la terre, dans le sol. Qu'elle va juste être combinée en entrepied en fait à des cagettes pour que les pieds de tomates viennent se reposer sur ces cagettes-là. Okay. Donc plutôt des cagettes volumineuses, hein, il faut les prévoir en tous sens aussi autour.
1: Donc le pied n'est pas tutoré.
0: Le pied n'est pas tutoré.
1: Ok.
0: On laisse vivre notre pied de tomate. Exactement.
1: Ok.
0: Et j'aborde cette thématique-là parce que souvent on tuteure et c'est souvent présent dans les serres parce qu'en fait les serres c'est quand même des conditions microclimatiques, si on va dire, très, très particulières. Et là, le tuteurage devient nécessaire aussi parfois par rapport à la récolte, au ramassage. Et la difficulté parfois du tomate aussi tuteuré, en fait, en plein champ, c'est le vent ou les aléas climatiques, ce qu'on n'a pas forcément en serre. En serre, on peut maîtriser un peu plus les conditions climatiques. Voilà, donc là, je zoome vraiment sur de la tomate. Quelqu'un qui veut faire de la tomate en plein champ, 100% nutritive, avec du goût, de la saveur et du joli visuel. Et je voulais faire un peu un équivalent à ce tuteurage, parce que le tuteurage, l'ayant pratiqué quand même quelques années et ayant toujours fait ces comparaisons entre tomates cagettes, tomates tuteurées, cette année, j'abandonne définitivement les tomates tuteurées.
1: Wow.
0: Au profit.
1: C'est une révélation.
0: Ben, en production, c'est assez rare, je pense, de parler de ça. Et mon constat, c'est que tomates tuteurées, notamment en plein chaleur climatique, hein, les vents forts et tout, ça peut casser. Ça peut toujours être traumatisant pour un... Et il va y avoir aussi l'impact de l'ensoleillement direct sur les tomates, qui est souvent un peu plus important, du coup, en période estivale, et un peu plus important parce qu'on cherche à tuteurer, donc moins d'ombrage pour les tomates en tant que telles. Souvent, d'ailleurs, certains me parlent de coups de soleil sur les tomates. C'est des choses qui existent, qui sont véritables. Et on le voit, en fait, avec une couleur un peu blanchâtre sur la face, en général, sud-ouest de la tomate. Et ça, ça correspond au paroxysme de chaleur et d'ensoleillement. Et souvent, c'est l'effet d'une brûlure, en fait. Alors ça, on peut arriver à le réguler en taillant aussi un peu moins le pied, en ayant un peu plus d'ombrage sur un pied tuteuré. Ça peut être aussi une alternative. Néanmoins, ça reste quand même plus délicat à maîtriser. Mais moi, en plein champ, j'ai deux problématiques. J'ai cet ensoleillement-là, mais aussi le vent. Et le vent m'a beaucoup chahuté les pieds et je suis en installation éphémère. C'est-à-dire que je cherche pas à avoir une installation fixe qui va rester là au même endroit toutes les années, mais qui va bouger. Donc moi, il faut que ça soit du pratique, facile à enlever, facile à mettre. Donc là, tomate cagette, pour le coup, répond à beaucoup de critères. Et donc, l'implantation des tomates se fait comme d'habitude, en fonction de la période que l'on plante. Hein,
1: ça s'adapte à toutes les tomates.
0: Voilà, ça peut s'adapter à toutes les tomates, encore plus à ce qu'on appelle aux tomates arbustives, quand même, qui ont un port un peu indéterminé et qui vont filer au niveau du sol, en fait. Voilà. Et donc, c'est vrai que ces tomates-là, elles vont un peu plus s'adapter, elles vont pousser en tous sens et elles vont venir se poser plus facilement aussi sur les cagettes. Néanmoins, tu peux le faire avec n'importe quelle tomate. Et choisir des tomates, quand même, un peu haute, c'est-à-dire des tomates, pas les petites cagettes, vraiment les cagettes de plutôt de 15-20 cm de hauteur. Voilà, pour bien que le pied puisse poser. Pourquoi je parle de cagettes et poser
1: cagette
0: le pied
1: en bois.
0: Haut Comment
1: Cagette en bois.
0: De préférence, ouais, moi je fais de la récup comme ça. Je récupère de la cagette en bois. On va éviter les cagettes en plastique.
1: Il y a toujours des résidus. Bon.
0: Ouais, voilà. Il faut s'imaginer des températures très très élevées sur un matériau type plastique. Un pied de tomate, une tomate qui pousse sur du plastique. Il y a forcément un lien entre les deux, donc on va essayer d'éviter cette pratique-là, même si on peut parfois la retrouver. Hein. Mais en tout cas, on va l'éviter dans notre chronique du jour. Et plutôt miser sur du bois, qui est aussi du coup un bon régulateur thermique, si on peut dire. Ça ne va pas monter excessivement chaud en température en plein soleil, et en même temps, la nuit, ça peut garder un petit peu de chaleur très légèrement. Voilà, la seule contrainte, et on rejoint notre précédente chronique, le désherbage.
1: Le désherbage.
0: Si tu mets des cagettes.
1: Comment tu désherbes ?
0: Comment tu désherbes ?
1: Tu mets des limaces en dessous. Alors, elles vont venir toutes seules, d'ailleurs.
0: Si les limaces pouvaient manger correctement les herbes et pas le pied de tomate, ça serait assez intéressant.
1: Il faut aller à l'école des limaces.
0: Mais non, là, ce qu'il faudrait prévoir, c'est un double, ce qu'on va appeler un paillage, en fait, au niveau du pied de tomate. Et ensuite, de venir installer la structure cagette au-dessus. Voilà, le paillage peut être issu de matière organique, voilà, du copeau de bois, éventuellement des restes de déchets de tonte, du foin, de la paille, enfin des matériaux que l'on a en quantité à proximité de chez nous, c'est le mieux. Donc ça, il faut le prévoir, parce que sinon, on va être envahi au milieu de nos cagettes par l'herbe. Ou sinon, après, il y a les paillages, on va dire, physiques aussi, qui peuvent être des feutres papier. Il y en a qui vont utiliser des feutres plastiques, d'autres des feutres type jute, coco.
1: Donc tu dis feutre, donc c'est un...
0: C'est un matériau qui va être plutôt ce qu'on va appeler tissé, presque,
1: ouais.
0: Sur des longueurs de...

0: 15 ou 20 mètres, tout dépend, et sur une largeur en général de 80 cm à 1 mètre, que l'on déroule en fait au niveau du sol, et on vient installer nos pieds de tomates éventuellement au milieu de tout
1: et
0: ça.
1: Et pourquoi tu ne mets pas directement après ta tomate qui repose sur ce feutre ?
0: Alors l'idée, c'est que la tomate soit un petit peu aussi oxygénée. Le fait de mettre les cagettes permet d'aérer encore le pied de tomate. Okay. Sinon, on aurait une augmentation du risque de maladie. C'est un peu ce que j'ai constaté. Ou sinon, les fameuses limaces pourraient venir aussi directement manger
1: la tomate.
0: Ça existe. Quand il y a des périodes humides en fin d'été, notamment, ouais. ça peut être présent. Donc la cagette apporte cette sécurité-là. Le fait d'aérer un plan en faisant circuler l'air sous le plan.
1: Et comment tu installes ta cagette ? Donc, admettons, j'ai mis mon plan.
0: Oui.
1: J'ai préparé mes semis, je fais mon repiquage, je mets mon plant dans la terre, je fais ma petite motte de paillage tout autour, je pose ma cagette. Est-ce que tu as enlevé ? Comment tu fais ? Prépare ta cagette.
0: Alors, la cagette, tu ne la prépares pas plus que ça. Le seul geste à retenir, c'est que tu la mets à l'envers.
1: Oui, mais le plant, il est suffisamment fin pour faire passer la...
0: Alors, tu n'es pas obligé de mettre ta cagette
1: ah oui,
0: sur le
1: dessus.
0: Pied.
1: Ah oui, au-dessus. Mais moi, je
0: tu le mets en périphérie
1: dessus.
0: Ou autour.
1: Ah oui.
0: Voilà.
1: Tu peux...
0: Mais suivant ton type de cagette... C'est ce que j'ai pu faire cette année sans trop le vouloir, c'est que la cagette étant très, on va dire, clairsemée au niveau du bois, le pied de tomate a poussé au milieu de la cagette.
1: Oui.
0: Voilà, c'est aussi une possibilité. Mais majoritairement, on met les cagettes en périphérie du pied de tomate. Et on laisse reposer ensuite le pied de tomate sur ces cagettes-là.
1: Je me voyais déjà avec la cycloche aller faire des trous dans mes cagettes.
0: Non.
1: Avec
0: non.
1: une cagette.
0: L'idée, c'est
1: plan.
0: Que cette technique-là, elle soit assez simple à mettre en œuvre. Les cagettes, c'est malheureusement souvent un déchet que l'on jette à la première utilisation. Moi, ça leur permet de trouver un second souffle, si on peut dire. Au pire, elles pourraient même être brûlées éventuellement l'hiver qui suit.
1: On pense à Michel.
0: Ça ferait du bois sec.
1: Brûler toutes ces cagettes.
0: Exactement. Donc voilà, c'est un principe très simple. Et l'autre recommandation quand même importante aussi pour les tomates, c'est de respecter les distances de plantation. Du coup, dans ce principe-là, c'est vrai que quand c'est tuteré, on peut planter un peu plus dense. C'est-à-dire tous les 60 cm, on peut planter. Là, il faut plutôt envisager du 80 cm parce que le plant va s'étaler au niveau du sol et il ne faut pas qu'il y ait une densité trop importante, toujours par rapport à cette idée que l'air doit circuler et d'éviter une concurrence aérienne trop importante aussi. Voilà, donc c'est le lancement de la tomate, lancement de la saison d'été des tomates. Et c'était la petite chronique alternative, on va dire, à la culture classique de la tomate.
1: Je connaissais pas du tout cette technique, la tomate cagette.
0: Tomate cagette, exactement.
1: Tu pourrais le mettre sur tes...
0: D'ailleurs, si vous voulez venir déguster des fameuses tomates cagettes,
1: oui.
0: Bah, vous pouvez venir
1: venez le vendredi,
0: au marché des producteurs du Chélard le vendredi soir à partir de 17h30.
1: Claire,
0: et voilà, vous verrez ce que ça donne, une tomate cagette.
1: Exactement. Tomate cagette, la meilleure de la région.
0: Allez. Belle continuation à tous.
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0: Bonjour à tous, nous fêtons Benoît aujourd'hui, alors quel programme pour votre signe ?
1: Bélier, vous débordez d'idées, alors parlez-en à vos proches afin de vous faire aider à les concrétiser.
0: Taureau, il est nécessaire de prendre un peu de recul face à certaines situations. Concentrez-vous aujourd'hui sur l'essentiel.
1: Les Gémeaux, mauvaise période pour vos finances, il vous faudra régler une situation sans tarder.
0: Cancer, l'heure du bilan a sonné, vous devez rendre des comptes.
1: Lion, aujourd'hui place à l'improvisation, vous ne manquerez pas d'idées.
0: Vierge, vous êtes victorieux, tout vous réussit en ce moment, les astres sont de votre côté.
1: Balance, prenez donc le temps de vivre, il faut que vous appreniez à décompresser.
0: Scorpion, il est parfois bon d'exprimer vos intentions, ne faites pas cavalier seul.
1: Les Sagittaires, vous rétablirez un certain équilibre dans votre budget.
0: Capricorne, ce jour ne semble pas propice. Si vous le pouvez, restez chez vous ou alors remettez à plus tard certains rendez-vous.
1: Les Verseaux, si vous soutenez un membre de votre famille, protégez-vous de sa souffrance et oui, vous n'êtes pas hermétique.
0: Enfin, Poisson, il vous faudra faire face à une situation que vous sembliez avoir mise de côté. À demain, nous fêterons Olivier.
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1: 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Venez assister à la table ronde Le Mystère Conti avec des témoins de l'époque et une séance de dédicace. 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Pour la sortie du second tome de son ouvrage « Désaccord », Anastasia Chauchard animera cette discussion pour penser ensemble le rôle et le sens de la musique dans nos luttes et nos vies. 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
1: 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La ville du Cheylard vous invite à vivre un week-end hors du temps à l'occasion de la fête médiévale au château de la Chaise. 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Ateliers pédagogiques, tirs d'artillerie, découverte des campements et de nombreuses autres animations pour petits et grands. Samedi 18 juillet à 19h, ne manquez pas le banquet du château. Tarif 16€, réservation conseillée en mairie. La soirée se poursuivra à 22h avec une démonstration de technique pyrotechnique bœuf entre battleurs sous réserve des conditions requises. Visite libre du château, entrée payante. Renseignements 04 75 29 07 10.
2: 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L'association ADN vous propose la 6e édition de son marché de vin nature qui se déroulera le samedi 18 juillet de 11h à 20h à la salle des fêtes de Saint-Pierreville. Au programme, dès 11h, dégustation des vins nature. L'après-midi, dégustation accord vin et fromage, entrée 7€. Dès 20h, repas concert avec la cuisine des Salgos et la fanfare Canal Chips. Réservation fortement conseillée par mail à vinnature.com. 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
1: Il est 13h.
2: Bonjour à tous, à la une de l'actualité, face à la troisième canicule de l'été, les syndicats réclament une meilleure protection des salariés. La CGT, la CFDT, FO et la CFTC jugent les mesures actuelles insuffisantes et demandent notamment des seuils de température au-delà desquels le travail serait interrompu ou adapté, mais aussi davantage de contrôle dans les entreprises. Et une vingtaine d'incendies restent actifs aujourd'hui partout en France, du sud jusqu'au centre du pays. Depuis le début de l'année, plus de 25 000 hectares ont déjà brûlé. Et vu le risque, les feux d'artifice sont reportés, voire annulés dans plusieurs communes. Et les traditionnels bals des pompiers des 13 et 14 juillet sont annulés à Paris. Dans les Landes, un homme de 45 ans est placé en détention provisoire pour viol et agression sexuelle sur mineur de 15 ans. Le suspect, déjà connu pour des faits similaires entre 2017 et 2021, indique que la victime présumée était consentante. La chasse au logement est lancée après les résultats du bac. L'association Que Choisir Ensemble assure que 95% des annonces de studios dépasseraient les plafonds fixés par l'encadrement des loyers dans plusieurs grandes villes. Reportage de Mylène Desbac avec Julie Pierret.
3: Trouver un appartement, c'est un casse-tête pour ces étudiants.
4: Parce qu'il y a très peu d'appartements pour les étudiants, ou alors ils sont beaucoup, beaucoup trop chers.
5: Je sais que ma copine, elle a eu un appart de 20 mètres carrés pour 900 €. Donc je sais que c'est vraiment compliqué.
3: L'association Que Choisir Ensemble a étudié des annonces publiées à Paris, Lyon, Grenoble, Lille, Bordeaux et Montpellier. Résultat, un dépassement moyen de 234 € par mois et des irrégularités dans des annonces. Clarisse Berger, chargée de plaidoyer logement dans l'asso Que Choisir Ensemble.
6: 73% des annonces publiées sur ces plateformes présente au moins une irrégularité. Il y a notamment le fait de ne pas afficher la note au diagnostic de performance énergétique. On demande d'accroître l'offre de logements CROUS. On demande des moyens pour qu'en fait, il y ait des meilleurs contrôles qui soient réalisés sur les plateformes d'annonces immobilières pour pouvoir justement s'assurer qu'il y ait un maximum en fait, d'annonces qui soient à minima conformes à la réglementation.
3: Le site Particulier à Particulier conteste toutefois ces chiffres. Selon lui, seuls 41% de ces annonces dépassent les plafonds et pas 95%.
2: Et le site PAP assure que le véritable problème est avant tout le manque de logements disponibles dans les grandes métropoles et non le niveau des loyers affichés. Un mot de foot, le quart de finale Espagne-Belgique pour la Coupe du Monde a rassemblé près de 9 millions de téléspectateurs hier soir sur M6. Les Espagnols qui affronteront la France en demi-finale de la compétition. Emmanuel Macron n'assistera pas à cette rencontre prévue à Dallas aux États-Unis. En revanche, il fera le déplacement si la France est en finale. Voilà pour l'actualité. Excellente journée à tous.
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1: Le collectif des artistes et artisans d'art d'ici et d'ailleurs organise sa 12e édition d'exposition à Saint-Jean-Roure du 12 juillet au 16 août. 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
1: Le collectif des artistes et artisans d'art d'ici et d'ailleurs organise sa 12e édition d'exposition à Saint-Jean-Roure du 12 juillet au 16 août. Visible tous les jours sauf le lundi de 10h à 19h au Petit Creux de Rochebonne et les mercredis, vendredis, samedi, dimanche à la salle Pierre-Rémy Vialat. Vernissage samedi 11 juillet à 18h avec un invité d'honneur, Marcos D'Aquino, artiste peintre brésilien. 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
2: Le 13 juillet, venez célébrer l'été au Cresté. 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Au programme, buffet et buvette tout au long de la soirée. À 22h30, laissez-vous émerveiller par un magnifique feu d'artifice qui illuminera le ciel du Cresté. Puis prolongez la fête sur la piste de danse avec le bal animé par Crevens qui vous fera vibrer jusqu'au bout de la nuit. Venez nombreux partager ce moment festif et faire vibrer le Cresté le 13 juillet. Tous les vendredis, tout l'été, après avoir profité du marché de producteurs, venez découvrir la scène musicale locale et prolonger la soirée sur la place Salle en Terrasse au Cheylard. 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
1: Il est 14h.
2: Bonjour à tous, à la une de l'actualité, face à la troisième canicule de l'été, les syndicats réclament une meilleure protection des salariés. La CGT, la CFDT, FO et la CFTC jugent les mesures actuelles insuffisantes et demandent notamment des seuils de température au-delà desquels le travail serait interrompu ou adapté, mais aussi davantage de contrôle dans les entreprises. Et une vingtaine d'incendies restent actifs aujourd'hui partout en France, du sud jusqu'au centre du pays. Depuis le début de l'année, plus de 25 000 hectares ont déjà brûlé. Et vu le risque, les feux d'artifice sont reportés, voire annulés dans plusieurs communes. Et les traditionnels bals des pompiers des 13 et 14 juillet sont annulés à Paris. Dans les Landes, un homme de 45 ans est placé en détention provisoire pour viol et agression sexuelle sur mineur de 15 ans. Le suspect, déjà connu pour des faits similaires entre 2017 et 2021, indique que la victime présumée était consentante. La chasse au logement est lancée après les résultats du bac. L'association Que Choisir Ensemble assure que 95% des annonces de studios dépasseraient les plafonds fixés par l'encadrement des loyers dans plusieurs grandes villes. Reportage de Mylène Desbac avec Julie Pierret.
3: Trouver un appartement, c'est un casse-tête pour ces étudiants.
4: Parce qu'il y a très peu d'appartements pour les étudiants, ou alors ils sont beaucoup, beaucoup trop chers.
5: Je sais que ma copine, elle a eu un appart de 20 mètres carrés pour 900 €. Donc je sais que c'est vraiment compliqué.
3: L'association Que Choisir Ensemble a étudié des annonces publiées à Paris, Lyon, Grenoble, Lille, Bordeaux et Montpellier. Résultat, un dépassement moyen de 234 € par mois et des irrégularités dans des annonces. Clarisse Berger, chargée de plaidoyer logement dans l'asso Que Choisir Ensemble.
6: 73% des annonces publiées sur ces plateformes présente au moins une irrégularité. Il y a notamment le fait de ne pas afficher la note au diagnostic de performance énergétique. On demande d'accroître l'offre de logements CROUS. On demande des moyens pour qu'en fait, il y ait des meilleurs contrôles qui soient réalisés sur les plateformes d'annonces immobilières pour pouvoir justement s'assurer qu'il y ait un maximum en fait, d'annonces qui soient à minima conforme à la réglementation.
3: Le site Particulier à Particulier conteste toutefois ces chiffres. Selon lui, seuls 41% de ces annonces dépassent les plafonds et pas 95%.
2: Et le site PAP assure que le véritable problème est avant tout le manque de logements disponibles dans les grandes métropoles et non le niveau des loyers affichés. Un mot de foot, le quart de finale Espagne-Belgique pour la Coupe du Monde a rassemblé près de 9 millions de téléspectateurs hier soir sur M6. Les Espagnols qui affronteront la France en demi-finale de la compétition. Emmanuel Macron n'assistera pas à cette rencontre prévue à Dallas aux États-Unis. En revanche, il fera le déplacement si la France est en finale. Voilà pour l'actualité. Excellente journée à tous.
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1: Il est 15h. Bonjour à tous, à la une de l'actualité, de nouvelles tensions au Moyen-Orient. Mojtaba Khamenei, le nouveau guide suprême iranien, promet de venger la mort de son père Ali Khamenei. Il a été tué fin février dans des frappes israélo-américaines. Il affirme que les responsables sont identifiés. Et Donald Trump, de son côté, a menacé de décimer et de détruire complètement l'Iran si le régime tentait de l'assassiner. La canicule s'intensifie encore en France. 24 départements sont en vigilance rouge, 59 sont en orange. L'Île-de-France fait partie des régions concernées, avec un impact sur les lieux très fréquentés. À Paris, la Tour Eiffel ferme ses portes à 16h tout le week-end. C'est le cas aussi pour le Louvre. Et le risque incendie reste sévère également. 61 départements sont en alerte élevée. 32 personnes soupçonnées d'être à l'origine de départs de feu ont été interpellées dans 22 départements. Parmi elles, un homme arrêté après un départ de feu à Perpignan. Deux suspects dans l'Hérault et deux mineurs mis en examen après l'incendie du château de Divonne-les-Bains. Attention aux crèmes solaires que vous achetez principalement sur Internet. Une étude dénonce des produits dangereux pour la santé. Alex Gauthier.
2: Oui, une étude de l'association Que Choisir Ensemble. En résumé, 9 crèmes solaires sur 10 vendues sur les plateformes Temu, Shein et AliExpress sont dangereuses ou inefficaces. 10 produits ont été testés. 3 contiennent des substances interdites en Europe, notamment un perturbateur endocrinien. Les 6 autres affichent un indice de protection très inférieur à celui promis. Dans certains cas, la protection réelle est presque inexistante, avec un SPF pouvant tomber jusqu'à 2 au lieu de 50 annoncés. Seule une crème offre une protection jugée acceptable, mais elle contient elle aussi un ingrédient controversé. L'association dénonce des manquements graves qui mettent directement les consommateurs en danger.
1: Merci Alex. Plus de 530 km de bouchons cumulés en ce début d'après-midi partout en France. C'est noir dans le sens des départs sur les routes, entre l'Auvergne-Rhône-Alpes, le centre et le nord-ouest. Partout ailleurs, c'est rouge. Et le pic, c'était en fin de matinée, 960 km d'embouteillage avec d'importants ralentissements sur les autoroutes A7, A10, A13 et A9. Plus de 126 000 candidats sont encore sans proposition à l'issue de la phase principale de Parcoursup. Ça représente un peu plus d'un candidat sur 10. La phase complémentaire se poursuit jusqu'au 10 septembre avec la possibilité de formuler de nouveaux vœux dans les formations où les places restent disponibles. Enfin, en rugby, le 15 de France s'est facilement imposé en Australie, 42 à 26 à Brisbane pour le championnat des nations. C'est leur première victoire dans ce championnat avant un déplacement au Japon samedi prochain. Voilà pour l'actualité. Excellent après-midi à tous.
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2: Bienvenue dans l'émission de découverte de votre radio locale. Srisana signifie justement découverte en népalais, le Népal où se situe le mont Everest, autrement dit le toit du monde. On va donc prendre de la hauteur pour mieux appréhender ce fameux monde aux multiples curiosités. Et pour cela, dans notre bocal d'enregistrement, nous sommes avec Émilie. Bonjour Émilie.
3: Bonjour.
2: Et Chloé. Bonjour Chloé.
4: Bonjour.
2: Voilà, toutes les deux s'intéressent à ce qui se passe un peu sous le sol, mais pas pour les mêmes raisons. On en parlera un peu plus tard. On a aussi le copain de l'Arche des Métiers ou de l'École du Vent, Félix. Salut Félix.
5: Bonjour.
2: Et notre copain du ciel, Rémi. Bonjour.
6: Coucou.
2: Rémi. Au téléphone, tout à l'heure, on aura Samuel Toutain, qui est reporter animalier, qui nous parlera d'un des films qu'il est en train de réaliser. Et à la technique, mais elle a quand même un micro, on ne sait jamais, Louise, merci d'être avec nous.
7: Et coucou.
2: Srisana, du toit du monde, c'est parti, et c'est Franck qui vous accompagne. Et on n'a plus de son, mais c'est pas grave. Alors... Inutile de préciser que l'émission est en direct. En 1911, à Grenoble, les cliquetis mécaniques résonnent sans s'arrêter. Rassemblés dans une pièce, une soixantaine de personnes tapent frénétiquement sur leur machine à écrire, l'air un peu tendu. Y aurait-il du courrier en retard ? Pas du tout, il s'agit d'un concours de vitesse. On est en 1911. Hein. Les participantes sont dactylographes. Donc pour les plus jeunes, c'est le métier de taper sur une machine qu'on appelait des machines à écrire. Et elles ont 20 minutes pour écrire le plus vite possible. Et parmi ces fabricants de machines à écrire, il y a la manufacture de Saint-Étienne qui est en fabrique et qui avait inscrit deux candidates, dont une qui finit deuxième, frappant 58 mots par minute. Voilà, donc ça fait quasiment un mot par seconde à écrire, c'est plutôt un joli score. C'est donc une bonne occasion de féliciter son employé. La manufacture va plutôt en profiter comme un argument commercial pour son modèle de machine à écrire, la Typo. Et pour montrer la supériorité de son clavier. Alors pour comprendre, il faut revenir un peu en arrière. La machine à écrire perce aux États-Unis en 1874 avec la Remington. À l'époque, il a bien fallu trouver une manière de disposer les lettres sur le clavier. La théorie couramment admise est que le concepteur a dispersé les touches pour éviter d'avoir des combinaisons de lettres qu'on retrouve souvent en anglais. Voilà, d'éviter de mettre des combinaisons de lettres trop proches, comme par exemple TH, afin d'éviter que la machine ne se coince. Ce clavier, qu'on a désigné comme le QWERTY, d'après ses premières lettres, hein, donc si vous prenez les six premières lettres du clavier, c'est en A, Q, W, E, R, T, I, connaît une variante en France. Donc nous, ce qu'on a avec nos claviers, c'est l'AZERTY. Hein, si vous prenez les six premières lettres en haut à gauche, eh ben, on a A, Z, E, R, T, Y, AZERTY. Et c'est d'ailleurs toujours le même qui est actuel. Mais ce clavier qu'on utilise actuellement n'a pas été forcément pensé pour notre langue et n'est pas tout à fait ergonomique. A l'inverse, la manufacture de Saint-Étienne munit ses machines du clavier français ZHJAY, qui a été mûrement réfléchi. C'est ce qui a permis à la participante d'arriver deuxième. Basé sur une analyse statistique de la langue, il regroupe les lettres les plus fréquentes au milieu du clavier pour augmenter la vitesse de frappe et diminuer la fatigue. Donc, c'est-à-dire que la plupart des voyelles sont au milieu, par exemple, et des lettres comme Z ou K sont complètement sur le côté. Mais aussi optimisé soit-il, ce principe est arrivé trop tard. Aucun clavier n'a détrôné l'AZERTY qu'on utilise aujourd'hui, qui était déjà bien ancré dans les habitudes. Parfois, ce ne sont donc pas les meilleures idées qui gagnent, mais les premières arrivées. On poursuit l'émission avec Chloé. On a parfois souvent un mauvais souvenir de nos cours de physique, mais que dire des cours de géologie, cet univers qui paraît si inerte. Chloé, aujourd'hui, va une nouvelle fois montrer que c'est un domaine incroyable de découverte.
3: Mais exactement, tout à fait passionnant. Alors, donc, la dernière fois, ou les dernières fois plutôt, je vous avais parlé des différents types de roches, histoire de pouvoir un peu évoquer après les curiosités géologiques de nos petits paysages régionaux et de pouvoir, du coup, un peu mieux comprendre aussi son histoire. Alors, une fois, on n'est pas coutume, je vais vous parler

0: dinosaures, donc des pistes de plusieurs centaines qui ont été découvertes au nord de l'Italie et sur des parois donc verticales, comme si les dinosaures avaient comme ça grimpé au mur, et ce qui n'est évidemment pas le cas, parce que du coup ça peut être mis en relation avec ce dont je vous ai parlé la dernière fois, qui était la géologie de Vernon-en-Vivarais. Et étonnamment, quel est le point commun entre le nord de l'Italie et Vernon-en-Vivarais? Eh bien, c'est des dépôts de roches sédimentaires, maintenant que vous êtes calé en type de roche. Donc, ce sont des... Alors, à Vernon, ce sont des grès, donc des sables consolidés, qui sont de l'âge du Trias supérieur. Et ces roches dans lesquelles on trouve ces empreintes de dinosaures au nord de l'Italie sont également du Trias supérieur, donc environ 210 millions d'années. Ça ne date pas d'hier. Donc un peu avant le Jurassique, la fameuse époque où là on retrouve les dinosaures connus, les tyrannosaures, les brontosaures et du reste. Donc ces traces en fait qui ont été observées dans le nord de l'Italie, c'est majoritairement des herbivores bipèdes, qui seraient donc les ancêtres des fameux brontosaures qu'on trouve au Jurassique. Et donc en fait, ces parois, elles se retrouvent à la verticale, parce qu'évidemment les dinosaures, eux, ils marchaient sur un espèce de bord de plage de cette mer dont je vous ai évoqué aussi l'existence la dernière fois, la Tétis, qui était une mer ou plutôt un océan tropical, donc hyper chaud. Et en fait, ces roches dans lesquelles on retrouve ces empreintes de dinosaures, qui sont, elles, pas des grès comme on trouve à Vernon, mais des dolomies, qui sont des roches de la même famille que les calcaires, qui sont donc issues de l'évaporation, en fait, de l'eau de l'océan dans des milieux très très chauds comme ça. Et puis, en fait, ces roches qui sont un peu, comme on s'imaginerait, marcher au bord de la plage, qui ont conservé donc, ces traces de dinosaures qui se sont retrouvées après fossilisées dans ces dolomies. Et c'est pas tout, donc l'histoire de ces empreintes continue, parce qu'elles se sont retrouvées après à la verticale, lors de la création, la formation des Alpes, donc lorsque les deux plaques tectoniques européennes et africaines se sont rencontrées, donc ça a fermé cet océan qui existait auparavant, et à la place, il y a une chaîne de montagnes qui s'est érigée, avec donc des parois à la verticale, qui font qu'on retrouve nos petites parois comme ça, et apparemment sur des zones assez difficiles d'accès, qui n'avaient jamais été vues auparavant par des alpinistes ou quoi que ce soit. Donc c'est vraiment, je pense, au téléobjectif, en fait, que ça a été vu sur des... Je ne sais pas comment après les paléontologues se sont rendus sur place, certainement en hélico, des paléontologues cool.
1: Ou escaladeurs.
0: Voilà. Mais donc, voilà, ça c'est la petite nouvelle paléontologique du début de l'année. Et on reviendra sous nos latitudes ardéchoises pour nos épisodes. Voilà.
1: Tu es en train de dire qu'on va retrouver des traces de dinosaures à Vernon?
0: Alors, tout est possible. Mais oui, tout est possible.
2: Vernon, c'était pas sous l'eau? C'est pas plutôt des ammonites, des trucs comme
0: alors,
2: ça?
0: Alors, si. Alors, justement, non, c'est des milieux un peu de plage, justement, comme on trouve ces petites moules, ces sables et tout. Donc, tout à fait. En fait, il y a pu y avoir des parties émergées ou qui ont pu conserver des traces de dinosaures ou autres. Ayant vécu dans le cours. Pour l'instant, il n'y a que des moules.
1: Ok. Bon, je vous confirme, c'est quand même plus intéressant que les cours de collège de géologie.
2: Ça dépend des profs.
1: Ça dépend des profs. On salue les collègues. On va faire une petite pause musicale avec le titre, c'est Down by the River de Neil Young.

0: Vous écoutez Srisana du Toit du Monde, votre émission de découverte, votre émission locale préférée. Ils nous font peur, on croit qu'ils, si on s'approche, ils vont nous attaquer par la tête. Félix va nous réconcilier une nouvelle fois avec les pipistrelles et autres chauves-souris.
1: Eh bien, bonjour, rebonjour. Et oui, effectivement, je vais vous reparler de chauves-souris. Et je ne suis pas sûr que ça va nous réconcilier, mais sans doute quand même.
0: J'ai cru.
1: Quand on pense à des chauves-souris, à part l'animal lui-même, on pense à deux personnages marquants de la pop culture, Batman et Dracula. Pour Batman, à part son logo et son nom, il n'a pas grand-chose à voir avec une chauve-souris. La seule chose intéressante à son sujet, c'est qu'elle est la seule personne au monde qui n'a pas de super-pouvoir et qui porte quand même son slip sur le pantalon. À sa place, j'aurais choisi un super-pouvoir et de m'habiller correctement, mais de un, je ne suis pas là pour juger, et ça n'a rien à voir avec les chauves-souris. Dracula, en revanche, est bien plus intéressant. En tout cas, les mythes et légendes sur Dracula, c'est celles qui vont nous intéresser. Dracula, c'est un vampire. Il craint la lumière, comme les chauves-souris. Il se terre dans des endroits sombres durant le jour, comme les chauves-souris. Il sort la nuit et ses activités nocturnes sont entourées de mystères, comme les chauves-souris. Et surtout, il est assoiffé d'hémoglobine, prêt à nous siphonner les veines en plantant ses canines pointues dans nos coups et aspirant tout notre sang jusqu'à la dernière goutte. Comme les... Non. Au risque de vous décevoir, les chauves-souris ne font pas ça. Ou plutôt, pas tout à fait. Laissez-moi vous expliquer. Il y a dans le monde des chauves-souris qui sont hématophages, c'est-à-dire qu'elles se nourrissent de sang. On en connaît trois espèces, elles vivent toutes en Amérique du Sud. Elles font partie de la sous-famille des desmotondides, des vampires. Pour les intimes, on les appelle des vampires. Plus simple.
0: Okay.
1: Et elles sont bien moins effrayantes que nos vampires imaginaires. Déjà, les deux plus petites d'entre elles s'attaquent principalement aux oiseaux. Ce sont elles qu'on connaît le moins, donc je ne vais pas m'attarder sur celles-ci. La dernière espèce, la plus commune et la plus grosse, s'attaque à de gros animaux. Vaches, cochons, chevaux, tapirs, éléphants de mer et otaries. Mais malgré la taille de leurs victimes, n'allez pas croire que ces Dracula d'Amérique du Sud sont des géants. Bien au contraire. Les vampires sont tout petits. Jambes et ailes étendues, le vampire commun ne mesure que 9 cm de long pour 18 cm d'envergure et pèse entre 25 et 40 grammes. Alors, est-ce qu'elles aspirent le sang de leurs victimes après avoir enfoncé profondément leurs canines dans leurs veines, comme Dracula ? Eh bien, là non plus, c'est pas le cas. Nos mini-vampires sont bien plus raffinés que ça. D'abord, elles doivent arriver sur leurs hôtes, en volant ou en grimpant dessus depuis le sol. Et pour ça, elles ont la capacité de marcher à quatre pattes ou de sauter. Ce sont les seules chauves-souris qui sont capables de le faire, à l'exception de deux autres espèces endémiques de Nouvelle-Zélande.
0: De quoi ? De marcher à quatre pattes et de sauter, les deux ?
1: De marcher et de sauter, oui.
0: Okay.
1: Les chauves-souris ne sont pas très adaptées pour faire ça. Et quand elles sont arrivées sur leur route, donc les chauves-souris vampires cherchent la veine idéale pour leur... Pour cela, leur museau détecte la chaleur et les vaisseaux sanguins proches de la peau. Et lorsqu'elles ont trouvé l'endroit idéal, elles se servent de leurs incisives, et pas de leurs canines, leurs incisives tranchantes pour entailler légèrement la peau de leur victime, et ainsi que la veine. Et dès que le sang se met à couler, le petit vampire lape le sang qui coule de la plaie comme un chaton lapant son lait. Beaucoup plus mignon. Une chauve-souris vampire prélève un peu moins de 20 ml de sang sur son hôte, ce qui est très peu comparé à la taille de ceux-ci. Pour référence, un cochon, c'est 23 litres de sang à peu près. Il y a de la marge. Donc elle a un impact assez négligeable sur eux. Et puis en plus, il lui faut 10 à 40 minutes pour prélever son repas. Et pour que la plaie ne cicatrise pas pendant ce temps, la salive du vampire possède une enzyme anticoagulante qu'on a habilement baptisée la draculine et qui est très étudiée pour son usage médical. Et effectivement, ces vampires peuvent s'attaquer aux humains, ça a déjà été observé, mais c'est très rare parce que c'est très compliqué pour elles et hyper dangereux surtout. On est un peu plus vénère que d'autres animaux.
0: Oui, c'est ce que je voulais dire. En fait, ils se laissent faire, les animaux. Là.
1: Bah, en fait, c'est pendant la nuit, quand ils dorment. Donc,
0: ils ne se rendent pas compte. Ouais,
1: non.
0: Ah,
1: ouais, parce qu'enfin, c'est vraiment tout c'est petit. Tout elles ne le sentent pas. Quoi. C'est comme nous avec un moustique.
2: On ne se laisse pas faire, nous, on subit.
1: Et voilà. Mais en tout cas, elles sont fascinantes, ces chauves-souris, parce que déjà, c'est les seuls mammifères qui soient des parasites dans le monde. Donc, c'est assez exceptionnel. Elles ont des capacités de déplacement peu communes, donc la marche et le saut. Et ce sont des animaux très sociaux. Elles vivent en colonies, en grandes colonies. Elles se serrent les coudes entre elles. Elles vont pas chasser en même temps pour pouvoir garder les petites et les petits des autres chauves-souris et puis elles échangent ensuite. Et quand une chauve-souris rentre bredouille de la chasse, elles peuvent régurgiter du sang qu'elles ont bu pour lui en partager, pour éviter qu'il y en ait une qui soit en voie lente.
3: Sympa les vampires.
1: Ouais. Et donc il y a des véritables chaînes de camaraderie dans les colonies, principalement dues aux liens de parenté, mais pas seulement. Voilà. Donc les vampires assoiffés de sang, c'est que dans les films. Dans la vraie vie, les chauves-souris vampires, c'est des petites créatures fascinantes qui ne piquent que notre curiosité. Voilà.
0: Ok, super. Et donc on rappelle que si celle qui a le peu de cas où ça a attaqué, en fait, c'est des espèces d'Amérique du Sud.
1: En France, c'est dans des cas très très rares.
3: J'imagine bien quand il y en a une qui rentre bredouille, tiens, tu me goûteras un petit cochon 2025 millésime, tu m'en diras des nouvelles.
0: Eh ben merci Félix, on se retrouve le mois prochain. On va jouer maintenant et on va jouer à question pour un champion.

0: Ok, allez, ben je vous donne des indices, hein, vous devez trouver de quoi je parle. Je peux être à aile courte, criard, Diderick, éclatant, fugitif, à gorge jaune, jacobin, menu, à moustache, olivâtre, pâle, plaintif, roussâtre, solitaire, surnicou, même varié, ou encore petit. Cela dit, c'est le gris le plus commun en Europe. Donc on parle d'un oiseau. Et c'est grâce à son chromosome W, parce qu'autant...
1: Gobe-mouche,
0: ce n'est pas ça. Chez les humains, nos chromosomes sexuels sont le X et le Y. Chez les oiseaux, c'est de W et Z. Et donc, sur le chromosome W de la femelle, c'est grâce au chromosome W de la femelle que la couleur de ses œufs, des œufs de cet animal, sera définie. Alors que les motifs sur cet œuf, qui vont varier, viendront sur le chromosome W du petit par une migration des gènes qui viennent des deux parents. Et cette particularité va créer une diversité assez importante, qu'elle pourra donc se permettre de mettre dans des nids d'une centaine d'oiseaux différents. Et ils l'ont...
2: Vas-y, j'ai pas le nom en tête.
1: Okay. Bah, coucou.
2: Voilà, le coucou.
0: Et oui, le coucou, exactement, le coucou. Donc c'est ce que j'avais presque tout dit. Et ces petites modifications génétiques vont juste changer l'aspect de l'œuf sans changer l'espèce de coucou en elle-même. Je dois mon nom au son que j'aimais quand je chante et qui est synonyme de salut. Donc c'est effectivement le coucou.
1: C'est un Pokémon en fait.
0: Donc voilà, donc ça on vient de découvrir que cette diversité des œufs qu'elle met dans les nids des autres oiseaux, ben ça vient de cette petite, de ce petit chromosome W.
3: Et donc, le plus fréquent, c'est le coucou gris chez nous.
0: Alors oui, en Europe, le coucou gris, effectivement.
1: Il y en a d'autres dans le sud de la France, d'autres coucous, je ne sais plus comment ils s'appellent, sont assez beaux. Et du coup, c'est un dinosaure parasite, lui aussi. Enfin, on avait des chauves-souris, des mammifères parasites, et là, le coucou, c'est un oiseau, ouais, donc un dinosaure parasite.
0: Mm-hmm. Encore un. Et donc, qui a gagné? C'est Rémi, mais on était...
1: Ouais, mais j'ai triché, je me suis trompé au début.
0: Ok. Allez, deuxième question. On change complètement d'univers, encore que. Jules Verne m'a décrit ainsi. Ces petites flammes, insaisissables et fantasques, ne laissent aucune trace derrière elles. Fin de citation. Donc, nous sommes fugaces, bleutées, vermillons, vertes.
3: Aurore boréale?
0: Non.
1: Feu de Saint-Elme.
3: Les feux follets,
0: exactement. Nous sommes fugaces, bleutées, vermillons ou vertes. On m'aperçoit au détour d'un cimetière humide ou d'un marais. Je suis issu de l'émanation de gaz, le méthane, issu de la décomposition de matières organiques comme des cadavres. Et je suis donc inflammable. La petite étincelle qui me donnerait vie viendrait, et c'est contre-intuitif, mais a priori ce serait la différence de charge entre des gouttes d'eau qui vont être suffisantes pour créer une petite étincelle et donc déclencher les feux follets. Donc c'est ces feux qui sortent du sol ou d'un marais. Là j'ai vu une vidéo d'un fou qui vit dans le marais Poitevin, un peu foufou le monsieur, et voilà, il était dans un marais, avec son pied il tapait dans le sol pour libérer du gaz qui s'échappait par l'eau, il mettait son briquet et il faisait du feu quoi, qui sortait du feu sur l'eau avec l'émanation de gaz.
1: Dans le Dauphiné on a la fontaine ardente, c'est une des sept merveilles du Dauphiné et c'est une source de méthane naturel qui sort, mais c'est dans des cailloux à côté d'une rivière et il y a une flamme en continu depuis.
0: Où ça?
1: C'est au sud de Grenoble.
0: Ok. Qui vient du gaz...
1: Du méthane qui est dans le sol.
0: Du méthane qui est dans le sol. Ce fameux méthane, on poursuit l'émission. Je ne t'ai pas préparé de petit texte, Rémi, je ne sais pas, c'est parce que tu es là depuis trop longtemps. mais tu reviens à ce que tu préfères, encore que, non, je ne suis pas sûr, mais le monde de l'espace. Et comme on est en direct, la musique met toujours un peu plus de temps. Hommage à Rémi.
1: Magnifique. J'adore. Alors, à votre avis, combien d'humains sont déjà allés dans l'espace? En tout, depuis le début.
0: Je sais pas, 80?
3: Cinquantaine, oui.
2: 200?
1: Plus.
3: Non.
0: Ah, mais à ce point?
1: Ah oui.
0: Dans l'espace.
3: Une 200. Ah oui, dans l'espace.
1: Oui,
3: dans
1: l'espace. En orbite.
3: Ouais,
1: hein.
3: Ouais.
1: Je compte pas les...
0: Déjà 12 sur la Lune.
3: Plusieurs milliers, du coup. Hein. Plusieurs milliers.
1: Ah non, milliers, ça fait beaucoup quand même. Hein,
3: depuis 500.
1: 650 humains.
3: Okay.
1: En 2026, aujourd'hui, là, on en est à peu près, j'arrondis, hein, à environ 650 humains qui ont été en orbite autour de la Terre. Je compte que les humains. Et le premier, c'était en 1961 et il s'appelait...
3: Yuri Gagarin.
1: Yuri Gagarin. Ok, tout le monde connaît le premier homme dans l'espace. Et l'autre moitié de l'humanité, la première femme, comment elle s'appelle ?
0: Valentina.
2: Tereshkova.
1: Bravo, Valentina Tereshkova. Et donc non, c'est pas Katy Perry. D'ailleurs là, je compte pas, les touristes fortunés qui font des sauts de puce en dehors de l'atmosphère. Là, on parle de vrais astronautes en orbite. Hein. C'est pas du tout les mêmes vitesses et énergies. Et donc la première femme en orbite, c'est Valentina Tereshkova en 1963. Et Valentina n'était pas pilote, comme les autres cosmonautes hommes, mais travaillait dans l'industrie du textile. En fait, côté américain, un peu avant, un médecin privé, travaillant avec la NASA, qui s'appelait William Lovelace, embauche une pilote, qui s'appelait Geraldine Cobb, pour tester l'entraînement des astronautes, mais sur une femme. Et ils finissent par former un groupe de 13 femmes, dont certaines réussiront mieux l'entraînement que les astronautes hommes. Elles sont appelées les Mercury 13, Mercury 13, en référence aux Mercury 7, les 7 premiers astronautes américains du programme Mercury. Mais ces 13 femmes ne seront jamais acceptées comme astronautes, et les hommes, eux, enchaîneront les programmes Gemini puis Apollo. La seule des Mercury 13 à être allée dans l'espace sera Wally Funk en 2021, avec la même fusée que Katy Perry, une mission avant, et pour seulement quelques minutes lors d'un vol suborbital à l'âge de 82 ans quand même. Hein. Et c'est la seule qui le méritait vraiment. Mais revenons dans les années 60. Quand les Soviétiques apprennent que les Américains entraînent des femmes, ils veulent être les premiers à en envoyer une là-haut. Il sélectionne donc Valentina Tereshkova pour son expérience en parachutisme amateur et sa dévotion pour le Parti communiste. Le profil parfait pour alimenter la propagande. Et à ce jour, elle reste la plus jeune femme à avoir atteint l'espace à 26 ans et la seule femme à avoir été solo en orbite. Elle obtiendra plus tard un diplôme d'ingénieur, mais ne revolera jamais. Et ensuite, plus rien, pendant 20 ans. Il faut attendre 1982 pour la seconde soviétique dans l'espace, Svetlana Savitskaya. En 1983 pour la première américaine, Sally Ride. Donc oui, les Américains, ils ont mis 20 ans pour envoyer la première femme dans l'espace, leur première américaine. Voilà, à croire qu'ils étaient plus sexistes et racistes que les soviétiques. Et ça s'arrange pas forcément. Il faudra encore, ensuite 10 ans encore, pour que la première afro-américaine, Mae Jemison, décolle en 1992. Et donc en tout, environ 650 humains sont allés en orbite dans l'espace, mais ce nombre ne contient que 83 femmes. C'est pas mal, mais c'est quand même pas du tout la parité. Hein. Et parmi elles, on compte 62 américaines, 6 soviétiques russes, 3 chinoises, 2 canadiennes, 2 japonaises, 1 biélorusse, 1 britannique, 1 italienne, salut Samantha, 1 sud-coréenne, 1 saoudienne, 1 norvégienne, 1 allemande et... Une française. Comment s'appelle la seule française qui est allée dans l'espace ?
0: Claudie.
1: Eh ben oui, Claudie Aigneré. Le 17 août 1996, après 11 ans de sélection et d'entraînement, Claudie commence un vol de 16 jours à bord de la station spatiale russe Mir. En janvier 2021, elle devient la première européenne à faire une mission dans l'ISS, la station spatiale internationale, qui a remplacé Mir. Et en mai de la même année, Claudie André-Désé, c'était son nom au début, se marie avec Jean-Pierre Aigneret et devient Claudie Aigneret. Et vous saurez et savez qu'elle elle sera ensuite deux fois ministre de la Recherche puis des Affaires européennes. Et enfin, le 15 février 2026, donc là quand on enregistre l'émission c'est dans un peu plus d'un mois, si tout va bien, la deuxième Française s'envole pour une mission de 8 mois dans l'ISS. Elle a 43 ans, elle est ingénieure, c'est la première femme pilote d'essai d'hélicoptère, bref, elle est trop forte, c'est Sophie Adnaud. Ne ratez pas le décollage et la mission Epsilon de Sophie dans quelques mois pour ceux qui nous écoutent en direct. Et pour ceux du futur, vous savez à l'avance si ça s'est bien passé, voilà. Et donc, après seulement 2 ans et demi d'entraînement, elle décolle dans l'espace, ça c'est un record. Thomas Pesquet, il a dû attendre 13-10 ans pour pouvoir décoller. Elle va aussi battre le record de la plus longue mission pour un astronaute européen, 8 mois. Alors que Thomas, il a fait 2 missions de 6 mois.
0: Et 8 mois dans l'espace ?
1: Eh ouais, ça fait long.
0: Hein. Ça existe maintenant ? Parce que là-bas, c'était...
1: Ah les Russes, ils ont battu des records, ils ont fait plus long. Mais pour un Européen, c'est le record. Et une Européenne. Et peut-être qu'un jour, comme Thomas, qui a été sélectionné, elle ira tourner autour de la Lune. Mais ça, on verra, rien n'est moins sûr. En parlant de Lune, d'ailleurs, si tout va bien, il y a la mission Artemis 2, Artemis, la sœur jumelle d'Apollon, qui décolle en février. Donc là, dans un mois, on renvoie des humains autour de la Lune. C'est quand même un truc de fou, quoi. 4 astronautes vont partir pendant 10 jours pour tester le nouveau vaisseau spatial Orion en survol lunaire. Et cette fois-ci, ce ne sont pas que des hommes blancs américains. Il y aura Jeremy Hansen, un Canadien, et Christina Koch, qui deviendra la première femme autour de la Lune, 58 ans après les 24 hommes des missions Apollo. Et sur ces 24 hommes d'Apollo, il n'y en a que 12 qui ont marché sur la Lune, 6 missions, 2 hommes à chaque fois. Le premier, c'était Neil
0: Armstrong.
1: Et son copain, c'était Buzz
3: Aldrin.
1: Oh, vous ne me faites pas l'éclair aujourd'hui. Okay. Et le dernier qui a marché sur la Lune pour l'instant, décembre 72, Apollo 17.
0: Jeffers, un Américain, quoi.
1: Et non, c'était Eugène. Gene Cernan.
3: Eugene,
1: ouais. Gene Cernan, Apollo 17, c'est le dernier homme qui a marché sur la Lune pour l'instant.
0: Donc en 72, ça, c'est 1972. Ça.
1: Mais là, ils vont juste tourner autour de la Lune. Ils ne vont pas retourner marcher sur la Lune. Là, les fusées ne sont pas prêtes, les Starships font que exploser. Et on est quasiment tous convaincus que c'est les Chinois qui vont retourner marcher sur la Lune avant les Américains. Mais ça, on verra. Déjà, cette année, on renvoie des humains autour de la Lune, quand même. C'est un truc de fou, quoi. Et donc. Y a que 12 hommes qui ont marché sur la Lune, et nous on attend impatiemment quand même, vers 2030, on verra, les premiers pas de la moitié oubliée de l'humanité. Parce que comme le disait l'astrophysicienne Vera Rubin, à l'échelle de la planète, la moitié des neurones appartiennent aux femmes.
0: Ok, merci. Vera Rubin, grosse scientifique, on en avait déjà parlé.
1: Je vous sens pas trop excité là quand même.
3: La deuxième
1: française, et puis on retourne autour de la Lune.
3: Alors,
1: quoi.
3: Française perso, moi je m'en fiche, mais étant suisse, mais alors ouais, la Lune à fond.
1: Une femme quand même, il y en a quand même pas, c'est pas la parité.
3: Si, non mais la Lune, à fond. Ouais, j'ai vu des cailloux de la Lune en cours. J'avais un prof américain où je pense qu'à mon avis, il s'était tiré avec ça, clairement.
0: T'as vu un caillou.
3: Et j'ai vu des lames de la Lune. Ouais.
1: J'en ai un petit bout à la maison. Hein. Il est minuscule, mais j'ai un petit bout de la Lune.
0: Une poussière.
3: C'est incroyable.
0: Comment on peut se procurer un caillou de la Lune?
1: Ça s'achète.
3: Il faut les contacts.
0: Ah, mais c'est facile.
1: Ils ont ramené 4
3: petits archéologues. Ils ont ramené énormément de matériel, en fait.
4: On a le droit d'avoir des morceaux de la Lune chez soi. Mais par contre, on n'a pas le droit de faire des fouilles dans notre jardin. Alors ça, je voulais rajouter que si on avait envie de voir des femmes dans la Lune et refaire carrément tout un pan de l'histoire, on pouvait aussi regarder la série The Humankind.
3: Ah ouais.
1: For All Mankind.
4: For All
1: Mankind, qui est trop bien. En fait, c'est génial. L'idée, c'est de partir. En fait, c'est les Soviétiques qui vont sur la Lune en premier avant les Américains. Ça s'arrête jamais, la conquête, et ça continue jusque Mars, les astéroïdes. Et franchement, j'adorais cette série. La saison sur Mars est un peu plus longue, mais franchement, c'était le surkiff, quoi.
4: Ouais. Et puis il y a vraiment une vraie parité. Il y a des personnage féminin, enfin un père badass.
1: C'est trop cool.
4: C'est cool.
1: Merci pour la ref.
0: Très bien. Alors peut-être qu'aussi la Lune fait un peu moins rêver qu'en 1969, mais continuons de rêver et plongeons-nous dans le rêve avec une nouvelle musique. Ça s'appelle Perfect Blue de Elle Valency. Ou Elle Valency.

0: Vous écoutez Srizana du Toit du Monde. Pascal, pendant plusieurs années, nous présentait un livre chaque mois. Elle n'est plus libraire et réfléchit donc à une autre manière de participer à la radio. Je me suis dit donc que c'était peut-être l'occasion de mettre en avant le film animalier. Et c'est Samuel Toutain, reporter animalier, alors il nous confirmera, c'est bien comme ça que l'on dit, qui va nous parler d'un film animalier. Bonjour Samuel.
1: Bonjour à tous, bonjour à toutes.
0: Alors déjà, est-ce que ton métier, c'est, on dit bien, reporter animalier ?
1: Pas tout à fait, en fait. C'est du documentaire, c'est un peu différent du reportage. Pour faire simple, on va dire que le reportage, c'est plus ce qu'on voit aux journaux télévisés. Le documentaire, c'est plus long et un peu plus fouillé. Donc on peut plutôt dire documentariste ou cinéaste animalier.
0: Ou cinéaste animalier, ok, super. Et donc c'est un vrai métier avec des vraies formations qui existent. En quelques mots, si tu peux peut-être nous redire, nous rappeler peut-être ta formation.
1: Si elle est... Oui, le confirme, c'est un vrai métier. du coup, la formation, il n'y en a pas beaucoup dans le monde. Il y en a moins d'une dizaine, peut-être même que trois. Et en France, il y en a une qui se situe à Ménigoute. C'est un petit village entre Niort et Poitiers et qui dépend de l'Université de La Rochelle. Et où ça se fait, c'est un niveau master, on rentre après une licence, ça dure 2 ans, et voilà, ça s'appelle l'IFCAM, Institut francophone de formation au cinéma animalier de Ménigoute.
0: Ok, bah très bien, et donc ça fait tu as déjà quelques années d'expérience, quelques films derrière toi, et aujourd'hui, bah, l'idée c'est de, si tu peux nous en présenter un, nous présenter un film que tu,
1: non, sur lequel... Ouais, ben, on peut parler du film sur les abeilles noires que j'ai terminé qui a été diffusé fin d'année dernière. Du coup, on a fait un documentaire pour France 5 avec Marie Allard et on s'est attardé à faire le portrait du fonctionnement d'une ruche, voir la vie au cours des saisons du fonctionnement de la ruche. Et on a fait ça dans les Cévennes, où il y a encore les ancestrales ruches qui sont en fait des troncs d'arbres évidés dans lesquels les abeilles peuvent bâtir librement à l'intérieur, ce qui est complètement différent de ce qu'on connaît des ruches habituelles où il y a des cadres. Et donc il y en avait dans tous les hameaux et dans tous les villages à l'époque. Chacun avait plusieurs ruches pour avoir son miel à soi. Et voilà.
0: Et comment on filme une ruche c'est-à-dire que vous avez des images de l'intérieur de la ruche?
1: Ouais, c'était un peu le challenge, surtout qu'on n'était pas apiculteur, donc il a fallu commencer par bien se renseigner. On a rencontré des apiculteurs sur place, on a fait une semaine de repérage en amont. On a rencontré les apiculteurs, on leur a expliqué notre projet, voir comment c'était possible, comment on pouvait réagir les abeilles à la lumière, qu'on allait évidemment rajouter pour pouvoir les filmer. Et du coup, on a fait appel à une chef décoratrice qui nous a reconstruit deux, trois ruches. Entièrement à partir de matériaux vraiment différents d'une ruche normale qu'on pouvait ouvrir sur une bonne partie dans lesquelles on pouvait faire tourner l'intérieur et où on pouvait gérer la lumière, et donc ça nous a permis de filmer l'intérieur avec des abeilles dedans. Ouais, elles faisaient leur vie, on les a laissées plusieurs mois dedans, elles ont tout bâti comme dans une ruche en extérieur, et du coup elles ont fait leur vie. Nous, arrivé, on a filmé tranquillement. Au début, on avait mis un filet pour se protéger un peu, puis bon, au final, on a tout retiré, puis nous, on est resté en combinaison. Et on les filmait comme ça, on les avait mis dans un bâtiment avec devant des grandes fenêtres ouvertes. Et en fait, elles sortaient de la ruche et du bâtiment. Et j'étais plutôt heureuse au final parce qu'à l'abri du bâtiment, elles étaient à l'abri des intempéries, du coup, elles sont bien sorties, elles ont vécu pas mal de temps.
0: Et donc tu dis c'est l'abeille noire, qu'est-ce que, enfin sans faire tout un laïus sur l'abeille noire, qu'est-ce qu'elle a par rapport à l'abeille mellifère,
1: l'abeille commune, l'abeille jaune. En fait, l'abeille noire, c'est un peu l'ancêtre de l'abeille jaune, elle a été moins sélectionnée, elle est un peu plus rustique, et c'est un peu d'elle dont découlent les autres espèces plus communes qu'on élève un peu partout, et du coup, elle a un peu plus... Bah, à l'œil nu, c'est compliqué, hein, faut regarder au microscope ou carrément avec des analyses génétiques, mais normalement, elle est un peu plus sombre, un peu plus poilue, elle résiste mieux au froid, et voilà.
0: Et on la trouve, je sais plus, tu as dit, où est-ce que vous êtes allé filmer, mais on la trouve...
1: Nous, on a filmé dans les Cévennes, mais en fait...
0: On la trouve en France.
1: On peut la trouver partout, même si elle est moins courante maintenant parce que évidemment les essaims se reproduisent entre eux, que ce soit des noirs ou d'autres des jaunes, et du coup à force un mélange de espèces, mais on peut retrouver de l'abeille noire un peu partout. Il y en a en Bretagne, il y en a à Fontainebleau.
0: Ok. Bah super. Et alors, si on revient sur le métier en lui-même, c'est filmé, par exemple, je sais pas, le reportage, le documentaire, pardon. C'est quoi, c'est 50 minutes?
1: C'est ça, le format habituel télé français, c'est 52 minutes.
0: Ah, donc ça, c'est un format, c'est-à-dire, c'est pas légiféré, mais c'est parce que c'est pour.
1: Oui, pas loin, ouais, c'est ça.
0: Ok.
1: C'est ça, les formats classiques, c'est le 26 le plus petit, même si ça se fait de moins en moins, mais après, c'est surtout 52 ou 90 minutes.
0: Et 52 minutes, j'imagine, ça dépend des films, de ce qu'on fait, mais ça représente combien d'heures ou combien de jours de travail?
1: Ouais, ça dépend du sujet. En animalier, en général, on expose un peu.
0: Sur l'abeille sauvage, par exemple.
1: Les stats habituelles. Sur l'abeille, on a bien fait deux mois et demi tout, plein tournage. Puis après, il y a encore deux, trois mois de post-production devant un ordi pour gérer tout ce qui est musique originale, voix off, musique, étalonnage, bruitage.
0: Ok, mais ça, c'est plus ta partie, du coup? Ou est-ce que ça fait partie?
1: Si, quand t'es. En fait, j'ai un peu de casquettes. J'ai la partie où je suis chef opérateur, c'est-à-dire que je suis derrière la caméra. Et il y a la partie réalisateur où là on s'occupe vraiment de toute la réalisation du film. Et là il faut faire l'amont, la préparation, les rendez-vous, tout le tournage et puis après toute la post-production où on est secondé évidemment par d'autres techniciens qui font toutes ces parties-là de montage, musique, son, etc.
0: Ok, eh ben trop bien. Je m'étais dit que ça avait pas de lien, mais je me posais quand même la question. Quand on regarde un reportage, donc rien à voir avec l'abeille, mais quand on voit un documentaire où il y a un lion qui court après une gazelle à toute vitesse, comment vous faites pour les suivre aussi longtemps?
1: En général, ça se passe dans des réserves. Les réserves africaines, les animaux, c'est plus simple que de filmer du chevreuil en France. Hein, les animaux, ils sont vraiment habitués aux voitures et aux touristes, donc on peut les approcher assez proches, voire très proches. Et du coup, après, en général, la caméra, elle est dans la voiture, fixée sur la portière et avec un bon téléobjectif. Tant qu'elle passe pas du mauvais côté de la voiture, on peut filmer plusieurs minutes et les animaux.
0: Mais quand c'est au fin fond de la montagne, des fois, je me dis, mais comment ils font avec leur caméra pour suivre, quoi?
1: Après, il y a le drone maintenant qui marche plutôt bien. On peut les suivre facilement. Et puis, pour des plus petites espèces, on peut aussi utiliser un petit stabilisateur. On met la caméra et on peut marcher avec. Et l'image est stable. Bon, après, on peut pas suivre un guépard qui court, hein, ça, c'est sûr.
0: Ok, eh ben super, ben merci beaucoup Samuel. Donc l'abeille noire, donc, par contre c'est un film qu'on peut trouver.
1: On peut le trouver, j'ai vérifié avant, là, tout à l'heure, on peut le trouver. Le film s'est fait pirater, donc si vous cherchez sur internet, vous le trouverez.
2: Il n'y a pas sur France TV?
1: Sur France Télé, il a été disponible plusieurs mois, mais il n'est plus maintenant.
0: Ok, et il s'appelle L'abeille noire?
1: Ça s'appelle Au pays de l'abeille noire.
0: Au pays de l'abeille noire. Ok. Et bah super. Bah merci Samuel. On se retrouve.
3: Je l'ai vu et il est très très bien.
0: Alors je sais pas si tu as entendu, mais voilà, Félix a dit qu'il l'a vu et qu'il est très très bien. Donc bon, que ça nous encourage à aller le voir. Donc du coup j'ai oublié le titre. C'est Au pays de l'abeille noire. Merci Samuel. On se retrouve dans une prochaine séance pour parler d'un autre film sur lequel
1: documentaire.
0: Notre documentaire. Merci. À très vite.
1: Merci.
4: Et il me semble qu'il y a des abeilles noires dans les boutières. J'en avais entendu parler.
0: Ok.
2: Et c'est important ça, parce qu'en fait, on oublie, tout le monde dit ouais, sauver les abeilles, mais en fait, il y a les abeilles domestiques, et limite, c'est de l'industrialisation. Et on oublie les abeilles sauvages. En fait. Il y a toutes les espèces solitaires. Voilà. Et puis après, il y a les abeilles noires, les abeilles sauvages de base, en fait. Et elles sont aussi importantes, et peut-être même, je dirais, plus importantes que les espèces domestiques, quoi. On oublie tout le temps que les humains, nous, en fait, on a buté la moitié des animaux, on les a remplacés par des animaux domestiques.
5: Qui nous filent à bouffer.
2: Oui, bien sûr. Mais après, les abeilles sauvages, elles sont importantes.
0: Il faut les sauver. Il faut aussi.
2: C'est elles qu'il faut sauver.
0: Oui. Ouais, sauvons l'humanité. Donald, si tu nous écoutes.
2: Ah non, pas lui.
0: Non, on ne peut pas compter sur lui.
5: Sauvons les sauvages.
0: On avait commencé l'émission par s'intéresser. Ah non, on n'était pas d'ailleurs, on s'était intéressé à la surface. Peut-être que là, on va aller un peu plus en profondeur. C'est avec notre Indiana Jones en chef, Emily.
4: Tout à fait. Les Les émissions précédentes, je vous avais parlé des archéosciences, c'est-à-dire toutes les sciences qui gravitent autour de l'archéologie ou qui sont utiles à l'archéologie. Et est-ce que vous vous souvenez la dernière fois de quelle science je vous avais parlé ?
2: Il n'y avait pas un truc avec les lasers, le sol et tout.
4: Non, c'est vieux.
0: Ah, oui. Les graines.
4: Ouais, la carpologie. L'étude des graines et des noyaux. Cette fois, je vais vous parler de la céramologie. Là, vous comprenez un petit peu plus de quoi on...
2: Céramique.
0: Les serres.
4: Oui, la céramique. Et la céramologie, c'est une discipline qui est cruciale au sein de l'archéologie. Pourquoi ? Parce qu'en fait, la céramique est produite depuis la préhistoire. Et la particularité de ce matériau, c'est que c'est un peu imputrescible. Ouais. Donc, c'est pratique. Et c'était la céramique, c'est le matériau dans lequel on a cuisiné, on a mangé depuis presque des millénaires, en tous les cas des millénaires, si. C'est aussi un matériau que l'on a jeté en abondance. Effectivement, quand un pot est cassé, on peut tenter de le réparer, mais souvent on le jette. Donc, la céramique est ce qu'on appelle un marqueur chronologique, puisqu'en fait, ça nous permet de dater certaines couches, certaines structures. Et pour cela, on fait appel à un céramologue. Et en fait, le céramologue, lui, pour pouvoir étudier ces fragments de poterie, il va les nettoyer, évidemment, les laver, les trier, et ensuite, il va les dessiner pour pouvoir les étudier. Et il va se référer à des typochronologies, c'est-à-dire qu'on étudie les céramiques depuis si longtemps que l'on a réussi à faire des chronologies, c'est-à-dire qu'on peut classer les céramiques par type. Comme on peut le faire avec des espèces vivantes, on le fait avec des céramiques. Et ça nous permet d'avoir des référentiels qui sont datants On a également des référentiels sur les formes et les techniques, puisque au-delà de la datation que la céramique peut nous apporter, elle nous renseigne aussi sur la technologie que l'on utilise. C'est-à-dire que, très basiquement, on va avoir les céramiques non tournées, les céramiques tournées. Donc là, on est sur une bascule de la technologie qui est utilisée. Ensuite, on va pouvoir étudier également le mode de décoration. Par exemple, à la fin du Moyen-Âge, on va avoir des céramiques qui vont être glacurées. Donc là, on est sur un autre type de décoration. Les céramologues font aussi appel, et ça va faire plaisir à Chloé, à des pétrographes qui vont étudier la provenance des matériaux qui composent en fait de l'argile notamment, et puis de tous ces sables qui sont ajoutés. Et ça permet de repérer potentiellement des productions locales. Je vous donne un exemple très local. Quand on a fouillé à Chalencon et puis plus globalement dans la vallée de l'Eyrieux, on s'est rendu compte que les pots dont étaient issus nos morceaux étaient des pots très classiques qu'on utilisait, qui étaient fabriqués au Moyen-Âge, à la période moderne. Mais la particularité, c'était que l'analyse de la pâte a livré des différences par rapport à d'autres lots qui étaient connus en Rhône-Alpes, ce qui tendrait à penser qu'on aurait un gisement dans la vallée de l'Eyrieux, un gisement d'argile et donc, pourquoi pas, un four de potier. Et on a un village tout indiqué qui s'appelle Les Ollières dont le nom viendrait de Ola. Donc Ola, c'est une forme de pot au Moyen-Âge, donc il est fort probable qu'on ait un atelier de potier au bord de l'Eyrieux aux Ollières, et d'autant que des filons d'argile ont été trouvés là il n'y a pas longtemps, en fait, ont été redécouverts, parce qu'ils existaient déjà, donc c'est tout un faisceau d'indices. Et puis la dernière chose également, quand on trouve des céramiques, des fragments de céramique, ça nous renseigne également sur le commerce, puisqu'en fait les céramiques ne sont pas toujours locales. On peut avoir, selon les périodes, des céramiques qui viennent d'un peu plus loin, qui viennent d'Espagne, qui viennent d'Italie. Également, ça nous renseigne sur, d'un, les pratiques culinaires. Quand au début du Moyen-Âge, on aura des pots, dans les premiers siècles du Moyen-Âge classique, donc 10e, 12e, on va avoir des pots plutôt fermés, puisqu'on va mettre ces pots littéralement dans les braises, en fait, dans le foyer. Tandis qu'après, on va basculer, on va avoir des cheminées ouvertes avec un crochet, et on va avoir des marmites qui sont plus ouvertes, des marmites qui sont pendues à des crémaillères, ou des marmites tripodes. Et donc, on change complètement, en fait, la morphologie l'écologie du vaisselier. Et puis la dernière chose également, ça nous renseigne sur le statut de ceux qui consomment, puisqu'on n'a pas la même type de on n'achète pas le même type de céramique qu'on soit simple paysan ou grand seigneur. Et parfois la céramique est si peu abordable que l'assiette de base peut être simplement en bois.
0: Eh bien, merci. En fait, plein de choses avec des bouts de céramique.
4: Avec des pots cassés.
0: Et, ouais, et se rappeler que l'archéologie, c'est pas que à l'autre bout du monde et les pyramides, c'est aussi jusque dans la vallée de l'Arion, au fin fond, en Ardèche, quoi.
4: Voilà.
2: Mais les céramiques, on les utilise toujours. Hein, les boucliers thermiques des fusées, des navettes spatiales, c'est de la céramique, en fait, c'est un type de matériau.
0: Faut toujours qu'il la ramène à lui.
2: Mais non, c'est un matériau qu'on utilise depuis des milliers d'années et qu'on continue et qui est toujours très haute technologie.
5: Et qu'on utilisera pendant encore des milliers d'années.
2: Alors ça, c'est moins sûr. Il faut que nous, on survive.
0: L'optimisme.
5: Moi, je survivrai, en tout cas.
0: Chloé sera toujours là. Allez, on termine avec les quelques études pour briller en société, pour terminer l'émission. Donc, il y a une période, on fabriquait du yaourt avec des fourmis. Donc ça, c'était dans les Balkans et en Turquie. Alors, pourquoi faire?
2: L'acide.
0: Et oui, c'était avec les besoins de l'acide formique, voilà, qui déclenchait la fermentation. Voilà. Et c'est un peu tragique, mais ils ont testé sur des fourmis vivantes, congelées ou déshydratées. Et c'est seulement avec les fourmis vivantes que la fermentation s'est initiée. Parfois, les orques donnent à manger aux humains. Donc là, on a eu 34 cas qui ont été recensés des orques. C'est donc ces super prédateurs sur des personnes en bateau sur des rivages, qui leur apportaient soit des poissons lunes, otaries, même dauphins. Alors, ils apportaient un dauphin ou une tortue. Et a priori, il n'y avait pas beaucoup de réaction des humains. Donc en fait, ils repartaient avec leur.
2: C'est pas cool. Avec
0: dauphin, on t'offre un dauphin.
4: Après, c'est carnivore, c'est bestiole-là.
5: Oui, en plus.
4: Ah ouais, donc est-ce qu'ils t'engraissent pas pour te manger après?
2: Alors, ils mangent que les bateaux des riches.
0: A priori. Ou alors des choses qui ressemblent à des proies. Allez, une ou deux. Les tatouages ne ressemblent pas. C'est-à-dire qu'on peut pas. Ça paraît compliqué de définir une personne à partir du tatouage. On pourrait penser, hein, il a tel tatouage. Il a un pistolet, donc il est violent. Donc en fait, ça ne marche pas. L'étude a été faite sur 274 personnes tatouées. Cela dit, alors c'est pas sûr, mais peut-être que si plus le dessin est original, plus la personnalité de la personne serait ouverte. Mais ça, on n'est pas sûr.
2: Merci les scientifiques.
0: Et voilà, on marche de plus en plus vite. Voilà, on marche de plus en plus vite. Donc ça, c'est... Alors, comment on sait? En fait, c'est observé à New York, Boston et Philadelphie. On marche 15... Enfin, en tout cas, dans ces villes-là, 15% plus vite en 2010 qu'à la fin des années 1980. Voilà, et on aurait divisé par deux le temps à flâner dans les rues. Voilà. Et donc ainsi, il y a moins de rencontres, enfin, il y a moins d'interactions dans les espaces publics.
4: Et, peut-être qu'on est deux fois plus en retard.
2: Oui.
0: Ou deux fois plus de choses à faire.
5: On a deux fois moins de temps.
0: Il y a peut-être d'autres explications derrière. Allez, puis une dernière, c'est confirmé, on se tient a priori à distance des malades. C'est-à-dire quand on voit une personne malade, notre cerveau se met en état d'alerte et il provoquerait une cascade de messages biochimiques et qui permettrait d'avoir une réponse immunitaire, comme dans le cas d'une vraie infection. Enfin, ça déclenche, ça soigne pas si on a la maladie, hein, mais ça déclenche au moins le système immunitaire. C'est le terme de l'émission, c'était la 113e de Srizana du Toit du Monde, l'émission sur le Toit du Monde pour mieux l'interroger et le comprendre. On se retrouve le mois prochain dans un nouveau numéro. D'ici là, ne cherchez pas de nouveaux paysages, mais ayez de nouveaux yeux et arrêtez de regarder CNews, le monde s'en portera mieux également. Merci à tous.
5: Bonne soirée.
4: Bonne soirée.
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1: Il est 16h.
2: Bonjour à tous, à la une de l'actualité, de nouvelles tensions au Moyen-Orient. Mojtaba Khamenei, le nouveau guide suprême iranien, promet de venger la mort de son père Ali Khamenei. Il a été tué fin février dans des frappes israélo-américaines. Il affirme que les responsables sont identifiés. Et Donald Trump, de son côté, a menacé de décimer et de détruire complètement l'Iran si le régime tentait de l'assassiner. La canicule s'intensifie encore en France. 24 départements sont en vigilance rouge, 59 sont en orange. L'Île-de-France fait partie des régions concernées, avec un impact sur les lieux très fréquentés. À Paris, la Tour Eiffel ferme ses portes à 16h tout le week-end. C'est le cas aussi pour le Louvre. Et le risque incendie reste sévère également. 61 départements sont en alerte élevée. 32 personnes soupçonnées d'être à l'origine de départs de feu ont été interpellées dans 22 départements. Parmi elles, un homme arrêté après un départ de feu à Perpignan. Deux suspects dans l'Hérault et deux mineurs mis en examen après l'incendie du château de Divonne-les-Bains. Attention aux crèmes solaires que vous achetez principalement sur Internet. Une étude dénonce des produits dangereux pour la santé. Alex Gauthier.
3: Oui, une étude de l'association Que Choisir Ensemble. En résumé, 9 crèmes solaires sur 10 vendues sur les plateformes Temu, Shein et AliExpress sont dangereuses ou inefficaces. 10 produits ont été testés. 3 contiennent des substances interdites en Europe, notamment un perturbateur endocrinien. Les 6 autres affichent un indice de protection très inférieur à celui promis. Dans certains cas, la protection réelle est presque inexistante, avec un SPF pouvant tomber jusqu'à 2 au lieu de 50 annoncés. Seule une crème offre une protection jugée acceptable, mais elle contient elle aussi un ingrédient controversé. L'association dénonce des manquements graves qui mettent directement les consommateurs en danger.
2: Merci Alex. Plus de 530 km de bouchons cumulés en ce début d'après-midi partout en France. C'est noir dans le sens des départs sur les routes, entre l'Auvergne-Rhône-Alpes, le centre et le nord-ouest. Partout ailleurs, c'est rouge. Et le pic, c'était en fin de matinée, 960 km d'embouteillage avec d'importants ralentissements sur les autoroutes A7, A10, A13 et A9. Plus de 126 000 candidats sont encore sans proposition à l'issue de la phase principale de Parcoursup. Ça représente un peu plus d'un candidat sur 10. La phase complémentaire se poursuit jusqu'au 10 septembre avec la possibilité de formuler de nouveaux vœux dans les formations où les places restent disponibles. Enfin, en rugby, le 15 de France s'est facilement imposé en Australie, 42 à 26 à Brisbane pour le championnat des nations. C'est leur première victoire dans ce championnat avant un déplacement au Japon samedi prochain. Voilà pour l'actualité. Excellent après-midi à tous.
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1: Il est 17h.
2: Bonsoir à tous, à la une de l'actualité. La canicule va encore s'étendre ce dimanche. 37 départements seront placés en vigilance rouge. Ça concerne une large moitié ouest du pays, mais aussi le centre et l'Île-de-France. 46 départements seront en orange. L'épisode de chaleur devrait se prolonger au moins jusqu'en milieu de semaine prochaine. Et à Paris, à cause de la chaleur, la Tour Eiffel ferme à 16h tout le week-end, tout comme le Louvre et le musée du Quai d'Orsay. L'appel des climatologues, des médecins, des chercheurs, des économistes et des artistes à cause des canicules. Ils réclament une loi d'urgence climatique dans une tribune publiée cette semaine, Mylène Debac.
3: Oui, ils estiment que les Français sont encore marqués par les 10 jours de canicule qu'ils viennent de traverser et dénoncent l'influence des énergies fossiles sur le réchauffement climatique. Les signataires demandent notamment l'arrêt du financement de nouveaux projets fossiles, la suppression des aides publiques aux énergies fossiles, ainsi que la création d'un fonds vert beaucoup plus ambitieux pour accélérer la transition écologique. Ils appellent le gouvernement et les parlementaires à agir rapidement, surtout que Météo France annonce déjà un nouvel épisode de forte chaleur en France cette semaine.
2: Merci Mylène. L'Observatoire international des prisons saisit la justice en urgence après un rapport qui dénonce des violences systémiques à la prison de Condé-sur-Sarthe dans l'Orne. L'association demande des mesures immédiates pour faire cesser les atteintes aux libertés fondamentales des détenus. Une audience est prévue lundi devant le tribunal administratif de Caen. Plus de 126 000 candidats sont encore sans proposition à l'issue de la phase principale de Parcoursup. Ça représente un peu plus d'un candidat sur 10. La phase complémentaire se poursuit jusqu'au 10 septembre avec la possibilité de formuler de nouveaux vœux dans les formations où les places restent disponibles. Éric Ciotti demande à la FIFA d'observer une minute de silence avant la demi-finale France-Espagne. La rencontre est prévue le mardi 14 juillet. Un hommage en mémoire aux 86 victimes de l'attentat de Nice, 10 ans jour pour jour après le drame de la promenade des Anglais. Le maire de Nice a également sollicité le soutien de la Fédération française de football. Le porte-avions Charles de Gaulle est de retour à Toulon après 166 jours de mission. Déployé de l'Atlantique Nord jusqu'au golfe d'Oman, en pleine crise entre les États-Unis, Israël et l'Iran, il ramène près de 2000 marins. Il s'agit de la deuxième mission la plus longue de son histoire. Enfin, un mot de tennis, la finale homme du tournoi de Wimbledon opposera Yannick Sinner, numéro 1 mondial, à Alexander Zverev, tête de série numéro 2, qui vient tout juste de remporter Roland-Garros. La rencontre est prévue dimanche après-midi. Voilà pour l'actualité. Excellente soirée à tous.
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2: Le 49e festival de la Chabriole, c'est les 18 et 19 juillet à Saint-Michel-de-Chabrianou. Samedi, une belle soirée de concerts avec Piquant Mon Amour, L'Aïegro, La Phase et Stand Hide Patrol DJ Set. 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Et enfin, la traditionnelle bombine en musique. La Chabriole, c'est le 17 et 18 juillet. 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Une fête conviviale en saveur et en musique pour tous.
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1: La commune de Vernon-en-Vivarais organise son traditionnel vide-grenier et vous invite à venir nombreux pour chiner et partager un moment convivial. Il aura lieu le 14 juillet dans le centre-bourg de 7h30 à 14h. Particuliers exposants sont les bienvenus. Renseignements auprès de la mairie au 04 75 58 11 90. Venez faire de bonnes affaires dans une ambiance chaleureuse et festive. La ville du Cheylard vous invite à vivre un week-end hors du temps à l'occasion de la fête médiévale au château de la Chaise. Rendez-vous samedi 18 juillet à partir de 14h et dimanche 19 juillet de 10h à 18h pour plonger au cœur du Moyen-Âge. Le temps d'un week-end, le château de la Chaise reprend les couleurs de l'époque médiévale et propose une immersion autour du thème « Les métiers de l'artisanat à la fin du Moyen-Âge ». Ateliers pédagogiques, tirs d'artillerie, découverte des campements et de nombreuses autres animations pour petits et grands. Samedi 18 juillet à 19h, ne manquez pas le banquet du château. Tarif 16 euros, réservation conseillée en mairie. La soirée se poursuivra à 22h avec une démonstration de technique pyrotechnique bœuf entre battleurs sous réserve des conditions requises. Visite libre du château, entrée payante. Renseignements 04 75 29 07 10.
2: Le 12 juillet, Giron, hameau de Marillac, célèbre son patrimoine avec son majestueux four banal. Dès 10h, mise en chauffe comme dans le passé. Dégustation de pain et pizza et cuisson de vos plats. Conférence géologique sur 300 millions d'années des boutières, puis balade tranquille, 20 volcans au programme. Conférence historique suivie d'une visite commentée du hameau. Musique, balade, entrée libre pour toute la famille. L'association ADN vous propose la 6e édition de son marché de vin nature qui se déroulera le samedi 18 juillet de 11h à 20h à la salle des fêtes de Saint-Pierreville. Au programme, dès 11h, dégustation des vins nature. L'après-midi, dégustation accord vin et fromage, entrée 7 euros. Dès 20h, repas-concert avec la cuisine des Salgosses et la fanfare Canal Chips. Réservation fortement conseillée par mail à vinnature.com. Saint-Pierreville, SINTPIE2REVILE@gmail.com. Tarif 30 euros, vin compris. 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
1: Il est 18h.
2: Bonsoir à tous, à la une de l'actualité. La canicule va encore s'étendre ce dimanche. 37 départements seront placés en vigilance rouge. Ça concerne une large moitié ouest du pays, mais aussi le centre et l'Île-de-France. 46 départements seront en orange. L'épisode de chaleur devrait se prolonger au moins jusqu'en milieu de semaine prochaine. Et à Paris, à cause de la chaleur, la Tour Eiffel ferme à 16h tout le week-end, tout comme le Louvre et le musée du Quai d'Orsay. L'appel des climatologues, des médecins, des chercheurs, des économistes et des artistes à cause des canicules. Ils réclament une loi d'urgence climatique dans une tribune publiée cette semaine, Mylène Debac.
3: Oui, ils estiment que les Français sont encore marqués par les 10 jours de canicule qu'ils viennent de traverser et dénoncent l'influence des énergies fossiles sur le réchauffement climatique. Les signataires demandent notamment l'arrêt du financement de nouveaux projets fossiles, la suppression des aides publiques aux énergies fossiles, ainsi que la création d'un fonds vert beaucoup plus ambitieux pour accélérer la transition écologique. Ils appellent le gouvernement et les parlementaires à agir rapidement, surtout que Météo France annonce déjà un nouvel épisode de forte chaleur en France cette semaine.
2: Merci Mylène. L'Observatoire international des prisons saisit la justice en urgence après un rapport qui dénonce des violences systémiques à la prison de Condé-sur-Sarthe dans l'Orne. L'association demande des mesures immédiates pour faire cesser les atteintes aux libertés fondamentales des détenus. Une audience est prévue lundi devant le tribunal administratif de Caen. Plus de 126 000 candidats sont encore sans proposition à l'issue de la phase principale de Parcoursup. Ça représente un peu plus d'un candidat sur 10. La phase complémentaire se poursuit jusqu'au 10 septembre avec la possibilité de formuler de nouveaux vœux dans des formations où les places restent disponibles. Éric Ciotti demande à la FIFA d'observer une minute de silence avant la demi-finale France-Espagne. La rencontre est prévue le mardi 14 juillet. Un hommage en mémoire aux 86 victimes de l'attentat de Nice, 10 ans jour pour jour après le drame de la promenade des Anglais. Le maire de Nice a également sollicité le soutien de la Fédération française de football. Le porte-avions Charles de Gaulle est de retour à Toulon après 166 jours de mission. Déployé de l'Atlantique Nord jusqu'au golfe d'Oman, en pleine crise entre les États-Unis, Israël et l'Iran, il ramène près de 2000 marins. Il s'agit de la deuxième mission la plus longue de son histoire. Enfin, un mot de tennis, la finale homme du tournoi de Wimbledon opposera Yannick Sinner, numéro 1 mondial, à Alexander Zverev, tête de série numéro 2, qui vient tout juste de remporter Roland-Garros. La rencontre est prévue dimanche après-midi. Voilà pour l'actualité. Excellente soirée à tous.
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1: La commune de Vernon-en-Vivarais organise son traditionnel vide-grenier et vous invite à venir nombreux pour chiner et partager un moment convivial. Il aura lieu le 14 juillet dans le centre-bourg de 7h30 à 14h. Particuliers exposants sont les bienvenus. Enseignements auprès de la mairie au 04 75 58 11 90. Venez faire de bonnes affaires dans une ambiance chaleureuse et festive. Concert de la chorale des chœurs d'hommes des Boutières à l'église de Lachan-Raphaël, dimanche 12 juillet à 20h. Venez nombreux. Du 17 au 19 juillet, les festivités des Violettes donnent rendez-vous pour 3 jours d'animation au cœur du village de Sainte-Eulalie. Concerts, marchés d'artisanat et producteurs, trail, concours de pétanque, spectacles, ateliers, expositions et découvertes des savoir-faire locaux rythmeront le week-end. Point d'orgue de cette édition, le dimanche perpétuera la tradition de la foire des Violettes avec de nombreuses animations autour de l'herboristerie, démonstrations et rencontres. Une fête conviviale en saveur et en musique pour tous.
2: Le 2 juillet, Giron, hameau de Marillac, célèbre son patrimoine avec son majestueux four banal. Dès 10h, mise en chauffe comme dans le passé. Dégustation de pain et pizza et cuisson de vos plats. Conférence géologique sur 300 millions d'années des Boutières, puis balade tranquille, 20 volcans au programme. Conférence historique suivie d'une visite commentée du hameau. Musique, balade, entrée libre pour toute la famille. Tous les vendredis, tout l'été, après avoir profité du marché de producteurs, venez découvrir la scène musicale locale et prolonger la soirée sur la place Salé-en-Terrasse au Cheylard. Différentes associations des Boutières vous proposent une programmation riche et variée. Le vendredi 17 juillet, à partir de 20h, c'est le label Cask Records qui vous invite à une incroyable soirée avec l'artiste de rap pop nommé Scarp et le groupe d'électro-rock Nako Nako.
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1: Il est 19h.
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1: Il est 20h.
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